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0: Doliprane, réveil matin, 15h, je me réveille comme une fleur. Ça les gars, bien dormi? Pas de réponse, tant pis. Putain les gars, abusé, qui c'est qui a fini le café là?
1: Oh ça va, tu vas pas nous gonfler.
0: Qu'est-ce qu'il y a Guy, t'as quelque chose à me dire?
1: Bah hier t'étais pas bourré.
2: Ouais, t'étais pire.
0: Oh, prise de conscience.

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1: Le fameux, enfin je dis ça peau, je dis rien. Bienvenue, vous êtes sur Comptoise Radio, c'est JP le matin. Dans quelques semaines, c'est quoi, le 14 octobre, Comptoise Radio va fêter ses 2 ans à l'antenne. Si vous voulez nous envoyer un petit message, nous souhaiter un bon anniversaire, vous le faites via nos réseaux sociaux en mode vocaux, que ce soit sur Facebook, Insta. Vous activez le mode vocal, on passera vos messages à l'antenne. Ou alors directement par WhatsApp, le contact c'est JP Comptoise Radio. À 8h10, Roche de sang. Un roman qui va nous emmener en Corse et dans le milieu de la mafia, c'est le coup de cœur de Stéphanie. C'est tout à l'heure à 8h10. 7h45, nous jouons la question de culture générale. À gagner 2 invitations au terme, soyez les bienvenus. Aujourd'hui, c'est jeudi 24 septembre, il est 7h. Dans la playlist des Vosges Chaunoises, les 3 cafés gourmands, Temim Pala et Renaud.

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2: Bonjour, la communauté de communes du Pays de Lure soutient financièrement l'installation de nouveaux professionnels de santé à s'installer dans le Pays Luron. C'est le cas pour Julie Belli, kinésithérapeute, Michel Daguenet, président de la Comcom du Pays de Lure.
3: D'une part avec des aides à l'installation, mais aussi depuis leur période d'études, en proposant une bourse mensuelle qui peut être de 600 ou de 400 euros selon les professions et avec un engagement de s'installer sur le territoire en fin d'études. C'est quelque chose qui fonctionne plutôt bien puisque 7 élèves ont bénéficié des bourses et 9 professionnels ont bénéficié de l'aide à l'installation.
2: Et forcément, chaque nouveau professionnel qui signe, s'installe, ne laisse pas indifférent.
3: C'est une fierté et puis c'est une satisfaction de remplir notre mission par rapport aux attentes de nos habitants. Le but, c'est d'avoir des installations de médecins et de paramédicaux sur notre territoire. Je dirais qu'une fois qu'ils y ont goûté, qu'ils y sont restés quelque temps, en fin de compte, très peu repartent.
2: En Haute-Saône, une vingtaine d'aides à domicile de l'ADMR ont conduit leur grève mardi et mercredi pour protester contre le coût de leur déplacement. Les grévistes expliquent parcourir plusieurs centaines de kilomètres par mois avec leur véhicule personnel et ils estiment que l'indemnité kilométrique ne couvre plus suffisamment leurs frais de carburant. L'ADMR 70 a porté cette indemnité à 46 centimes du kilomètre jusqu'à la fin de l'année. Une mesure qui représente un effort supplémentaire de 90 000 euros pour la fédération cette année. Les grévistes demandent davantage et réclament notamment une indemnité d'un euro du kilomètre. Les forêts franc-comtoises ont particulièrement souffert cet été de la chaleur et de la sécheresse. Lors de l'Assemblée Générale de France Silva, le syndicat des forestiers privés, les professionnels ont fait part de leur inquiétude. Avec des températures qui dépassent parfois les 40 degrés et des sols très secs, certains arbres sont fortement fragilisés. C'est le cas des épicéas qui résistent moins bien aux attaques de scolytes, ces petits insectes qui creusent des galeries sous leurs écorces. Et des propriétaires forestiers doivent déjà procéder à des coupes sanitaires pour retirer les arbres malades ou dépérissants. Selon France Silva, certaines essences pourraient même être amenées à disparaître avec l'évolution du climat. À Vesoul, la piste du self de Stellantis pour permettre aux étudiants du pôle universitaire de bénéficier d'un repas à 1 euro est écartée. Le syndicat CFE-CGC avait proposé d'ouvrir le restaurant de l'entreprise qui est situé à peine 300 mètres de l'IUT. Le dispositif serait trop coûteux. Leur part reviendrait à 11,50 euros alors que le Crous n'en finance que 6 euros. Et pour l'instant, les étudiants doivent prendre une navette gratuite chaque midi jusqu'au lycée Luxembourg pour accéder au repas à 1 euro. Une réunion est prévue le 8 octobre avec les étudiants, la région, le département, le Crous et l'Agglo de Vesoul pour tenter de trouver une solution. Ce week-end, les Dézingués font leur cinéma au caveau des Gauchenaux de Luxeuil. Un nouveau spectacle sur le thème universel du cinéma. Aline des Dézingués.
4: On va voir plusieurs numéros, plusieurs sketchs. Pretty Woman, les Dézinguettes vont se transformer en Pretty Woman à leur façon. On peut rencontrer aussi James Bond. Alors évidemment, ça sera James Bond local, hein, bien évidemment. Nous allons voir Brigitte Bardot. Évidemment, à la Dézinguée. Ça sera notre petit moment poétique. Toujours les clowns qui vont en faire qu'à leur façon. Et puis, ils vont peut-être jouer les cow-boys. Peut-être.
2: C'est samedi 20h30, dimanche 15h30. Le tarif est à 12 euros. 9 euros pour les moins de 12 ans. À Saint-Sauveur, la SPA des Vosges-Saunoises ouvre ses portes ce week-end. L'association Boule de Poil accueille le public samedi et dimanche de 14h à 17h. L'occasion de découvrir le refuge, de rencontrer les animaux et d'échanger avec les bénévoles. Actuellement, 25 chiens et 25 chats attendent une famille. Une adoption qui se prépare et qui implique plusieurs visites et également une réflexion sur les conditions de vie de l'animal.
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2: Un ciel voilé ce matin avec de 10 à 12 degrés dans les Vosges-Saunoises, nous aurons jusqu'à 15 en fin de matinée. Cet après-midi, c'est nuageux, 22 degrés de Fougerolles à Luxeuil, 23 à la Basse-Vèvre, Saint-Loup, Sceaux, Rignevel et Manigeobert. Demain, retour du beau temps, des éclaircies le matin avec 17 degrés au maximum, du soleil l'après-midi avec 24 ou mieux.
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2: Mariage insolite, le pire chien de garde, une expo non autorisée au Louvre, trois histoires improbables mais vraies, après Renaud sur Comptoise Radio.

Bon réveil avec Comptoise Radio et la playlist des Vosges Chaunoises. The Fame, les trois cafés gourmands, Temim Pala pour la suite. Il est 7h09, des histoires improbables qui arrivent à des personnes ordinaires, c'est improbable mais vrai. En Floride, un couple a célébré son mariage à l'hôpital. Le futur marié se rendait à la cérémonie quand il s'est fait percuter par un véhicule au feu rouge. Il souffrait de... il souffre de multiples fractures. Donc il a été emmené à l'hôpital. La fiancée a foncé aux urgences en robe de mariée. Les choses se sont arrangées, l'état du mari s'est stabilisé, le couple a décidé de maintenir leur mariage le jour même à l'hôpital. L'équipe soignante s'est mobilisée pour organiser une cérémonie express. Les proches ont rejoint la chambre pour assister à l'échange des alliances. Le grand-père de la mariée, c'est même lui qui a procédé directement à l'union. L'important, c'est de s'aimer, le lieu finalement, peu importe. Aux États-Unis, le pire chien du monde, un Golden Retriever, s'est retrouvé face à un cambrioleur qui s'est introduit chez ses maîtres. Et qu'a fait le chien? Il a porté ses jouets au voleur pour faire ami-ami avec lui, tiens, un copain de jeu. Le toutou, qui a 4 ans, a pris donc l'intrus pour un invité. L'animal a remué la queue en le voyant, il a porté ses jouets préférés. Alors, les propriétaires ont quand même une alarme, ils ont tout vu depuis leur smartphone. Ils ont prévenu un couple d'amis, la police locale a arrêté le cambrioleur. Que va-t-il advenir du chien? On ne sait pas. Et puis au musée du Louvre, deux touristes allemands ont fini au poste car ils ont collé leur propre toile sur le mur de la salle de la Joconde. Ils ont utilisé du ruban adhésif pour fixer leur œuvre. Les cadres mesuraient chacun des petits cadres, 30 cm sur 40, un petit tableau. Le premier montrait l'un des auteurs habillé d'une armure. Le second représentait les deux complices posant avec une femme. La sécurité a rapidement interpellé les deux faux artistes. C'est dommage pour eux. Enfin, c'est peut-être plus beau ce qu'il proposait que certaines toiles de Picasso. Je m'arrêterai là, je veux pas de problème, mais l'art, c'est beaucoup de suggestions. 7h11 sur Comptoise Radio, 205 Africa Red et Marathon. C'est dans la revue de presse avec Quentin, des affiches de la Haute-Saône après Temim Pala.

0: Bienvenue sur Comptoise Radio, c'est JP le matin. Dans la playlist des Vosges Chaunoises, Bernard Lavillier, The Fame, on aura également les trois cafés gourmands.
1: Chaque jeudi, nous ouvrons les affiches de la Haute-Saône ensemble. Bonjour Quentin.
2: Bonjour JP, bonjour à tous.
1: Journaliste aux affiches de la Haute-Saône. À lire aujourd'hui dans le journal et sur le site internet, vous nous parlez du 205 Africa Red.
2: Oui, ce dimanche 27 septembre de 10h à 17h au bâtiment 205 Africa Red, l'agence de voyage Luro-Dakar organise le traditionnel pré-départ du 205 Africa Red. À moins d'un mois d'une nouvelle aventure au Maroc à laquelle près de 80 équipages sont inscrits, la famille Jaco et la cinquantaine de bénévoles proposent une journée riche en animation. Et cette année, l'événement bénéficiera de la présence inédite des animateurs de l'émission Wheeler Dealer France, Aurélien Letteux et Jerry Blindberg. Donc le 205 Africa Red,

0: Kilomètres, le 10, les courses en joëlette et le semi-marathon, le Lyon attire de nombreux participants venus de toute la France et d'ailleurs. Parmi eux, des dizaines feront le déplacement depuis la Haute-Saône pour rejoindre Montbéliard et la ligne de départ qui se situera vers le château. Habitués de l'épreuve, Frédéric Seguin et son frère Christophe en feront partie. Pour le second nommé qui habite à la côte, l'objectif est de faire moins d'1h45. Son meilleur temps sur le Lyon, il y a 2 semaines, il a d'ailleurs bouclé le 70 km de l'infernal Trail des Vosges en 13h21. De son côté, le Luron Frédéric ambitionne de faire moins de 2 heures. Blessé à l'aine au marathon de Paris en avril dernier, il n'a pas suivi une préparation optimale. Donc pour lui, cette fin de semaine s'annonce dense, hein, puisqu'il chapeaute aussi l'organisation et les animations du stand de l'Union du commerce Luron, dont il est coprésident, à la foire de Lure. Donc on encourage les Haussonnois qui seront présents au Lyon ce dimanche.
1: C'est à retrouver dans les affiches de la Haute-Saône et sur les affiches de la Haute-Saône.fr. Je vous pose pas la question sur le marathon, Quentin, je sais que vous faites pas de sport. Je vous souhaite une belle journée.
0: À bientôt, bonne journée.
1: Il est 7h17 sur Comtoise Radio. À suivre, on va parler avec nos enfants comtois de la dernière punition injuste. Vous me direz, toutes leurs punitions sont injustes, mais qu'ils ont reçues. C'est après les 3 cafés gourmands sur Comtoise Radio. Comment

0: avec Comptoise Radio, CJP le matin. Je vous accompagne jusqu'à 10h dans la playlist des Vosges chaunoises. Jason Murray's, Bernard Lavillier, The Fame. Chaque jour, nous allons à la rencontre des enfants de notre territoire. Nous leur posons une question dans l'air du temps. Ce sont les enfants comptois. Melvin, Nessim, Oscar, Dylan, Timéo, Nathan, Luna, Milana et Charles sont en classe de CM1, CM2 à Fontaine-lès-Luxeuil avec Maître Thomas. Et aujourd'hui, sur Canal+, il y a la nouvelle série « Ceci n'est pas un crime », l'occasion de parler de punitions injustes avec nos enfants comptois.
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0: Comprends-toi.
1: Pour quelle raison as-tu été puni alors que tu ne le méritais pas?
2: C'est quand Tristan, il s'est moqué de Lydie en sport pour la dernière séance de l'année. Du coup, on a dû tous rentrer en classe.
3: Mon frère m'embête, je le dis à mon père, mais c'est moi qui prends tout.
4: Quand ma Capucine, ma petite sœur, me tape, c'est moi qui prends.
5: La dernière fois que j'étais tranquille et que je jouais, mon frère est venu m'embêter et j'ai pas aimé du tout et j'ai commencé du coup à lui crier dessus et c'est moi qui ai pris direct et je me suis fait punir.
6: On était dehors avec mon frère il me pousse dans la piscine, du coup bah moi je l'ai poussé dans la piscine aussi, puis du coup bah vu que mon père il a pas vu ce qui s'est passé avant, du coup il m'a engueulé.
7: Quand je jouais à la console, mon petit frère est venu me taper et c'est moi qui me suis fait punir.
8: Un jour, on était en train de jouer avec mon petit frère au salon. Il est tombé, il a pleuré et ma mère a cru que je lui avais poussé. Donc après, elle m'a engueulée, j'étais punie.
9: Une fois, je me suis fait crier dessus au tennis parce qu'un ami a failli me cracher dessus alors que j'étais en train de faire l'exercice de tennis.
10: Demain, avec nos enfants comptoirs, on va parler... vœux. S'il pouvait exaucer un vœu, qu'est-ce que ce serait en français? On verra ça demain avec nos enfants comptoirs. Vous circulez sur les routes des Vosges-Chaunoises, vous perdez un petit peu de temps entre Paumois, hauteur de Paumois, ça ralentit. Bon courage à vous. Au niveau des trains, globalement, actuellement, tout va bien. Vous allez faire le plein de carburant. Vous trouvez le gasoil à 2,25€ à la station Total de Vesoul, 2,42€ au Leclerc de Lure, à la station Mariotte à Saint-Sauveur. Le samplon 95 E10, vous l'avez à 2,149€ à Auchan Luxeuil, 2,162€ à l'Intermarché de Corbenay, 2,189€ à l'Inter de Fougerolles. Pour le samplon 98, il est à 1,99€ à la Total de Vesoul, 2,259€ à Auchan Luxeuil et 2,295€ à l'Intermarché de Corbenay. 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À suivre, juste après The Fame, nous fêtons un anniversaire, les 35 ans de l'album culte de Nirvana, Nevermind, c'est après The Fame.

Bon jeudi avec Comtoise Radio et la playlist des Vauchonnoises, Estelle, Jason Murray, Bernard Lavillier pour la suite, 7h27. Chaque matin, nous nous intéressons aux dernières nouvelles du monde de la musique, c'est l'actu musicale. Et il y a 35 ans, sortait l'album Nevermind de Nirvana avec... Comme As You Are. Alors Nirvana, l'album, sur la pochette, c'est le bébé tout nu qui court dans la piscine après le billet, après le dollar. Album culte avec également In Bloom. Oui, oui, je sais, le titre phare de cet album, c'est celui-ci. Smells Like Teen Spirit. Nevermind, 35 ans aujourd'hui, 7h28, on sera à la bourre pour les infos. On parlera aide à l'installation des professionnels de santé dans le territoire des Vauchonnoises.

0: Belle matinée, vous êtes sur Comtoise Radio. J'espère que tout va bien. Ce qui nous attend dans la prochaine demi-heure, les Lumineers, Estelle, Jason Murray pour la playlist des Vauchonnoises. Votre horoscope concert, tout va bien. À deux, l'horoscope complet, c'est dans la prochaine demi-heure. À 7h45, nous jouerons avec une question sur Astérix pour vous offrir deux entrées pour les Thermes de Luxeuil. Et puis l'Utopie des Arbres, coup d'envoi de la saison culturelle de l'Auditorium de Lure, c'est ce vendredi. La pièce à découvrir dans l'agenda. Il est 7h32.
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2: Jean-Pierre Poinceau.
0: Bonjour, la communauté de communes du pays de Lure soutient financièrement l'installation de nouveaux professionnels de santé à s'installer dans le pays luron. C'est le cas pour Julie Belli, kinésithérapeute qui vient de s'installer. Michel Daguenet, président de la Comcom du pays de Lure.
3: D'une part avec des aides à l'installation, mais aussi depuis leur période d'études, en proposant une bourse mensuelle qui peut être de 600 ou de 400 euros selon les professions et avec un engagement de s'installer sur le territoire en fin d'études. C'est quelque chose qui fonctionne plutôt bien puisque 7 élèves ont bénéficié des bourses et 9 professionnels ont bénéficié de l'aide à l'installation.
0: Et forcément, chaque nouveau professionnel de santé qui signe et qui s'installe, ça ne laisse pas indifférent.
3: C'est une fierté et puis c'est une satisfaction de remplir notre mission par rapport aux attentes de nos habitants. Le but, c'est d'avoir des installations de médecins et de paramédicaux sur notre territoire. Je dirais qu'une fois qu'ils y ont goûté, qu'ils y sont restés quelque temps, en fin de compte, très peu repartent.
0: En Haute-Saône, une vingtaine d'aides à domicile de l'ADMR ont conduit leur grève mardi et mercredi pour protester contre le coût de leur déplacement. Les grévistes expliquent parcourir plusieurs centaines de kilomètres par mois avec leur véhicule personnel. Elles estiment que l'indemnité kilométrique ne couvre plus suffisamment leurs frais de carburant. L'ADMR 70 vient de porter cette indemnité à 46 centimes du kilomètre jusqu'à la fin de l'année. Une mesure qui représente un effort supplémentaire de 90 000 euros pour la fédération. Les grévistes demandent davantage et réclament notamment une indemnité d'un euro du kilomètres. Les forêts franc-comtoises ont particulièrement souffert cet été de la chaleur et de la sécheresse. Lors de l'Assemblée Générale de France Silva, le syndicat des forestiers privés, les professionnels ont fait part de leur inquiétude. Avec des températures dépassant parfois les 40 degrés et des sols très secs, certains arbres sont fortement fragilisés. C'est le cas des épicéas qui résistent moins bien aux attaques de scolytes, ces petits insectes qui creusent des galeries sous leurs écorces. Des propriétaires forestiers doivent déjà procéder à des coupes sanitaires pour retirer les arbres malades ou dépérissants. Selon France Silva, certaines essences pourraient aussi être amenées à disparaître avec l'évolution du climat. À Vesoul, la piste du self de Stellantis pour permettre aux étudiants du pôle universitaire de bénéficier du repas à 1 euro est écartée. Le syndicat CFE-CGC avait proposé d'ouvrir le restaurant de l'entreprise qui est situé à 300 mètres de l'UT. Sauf que le dispositif serait trop coûteux, le repas reviendrait à 11,50 euros alors que Scrous n'en finance que 6 euros. Pour l'instant, les étudiants doivent prendre une navette gratuite chaque midi au lycée pour le lycée Luxembourg pour accéder à ce repas à 1 euro. Une réunion est prévue le 8 octobre avec les étudiants, la région, le département, le Crous et l'Aglo de Vesoul pour tenter de trouver une autre solution. Ce week-end, les Dézingués font leur cinéma au caveau des Gauchenaux de Luxeuil. Un nouveau spectacle sur le thème universel du cinéma. Aline des Dézingués.
4: On va voir plusieurs numéros, plusieurs sketchs. Pretty Woman, les Dézinguettes vont se transformer en Pretty Woman à leur façon. On peut rencontrer aussi James Bond. Alors évidemment, ça sera James Bond local, hein, bien évidemment. Nous allons voir Brigitte Bardot. Évidemment, à la Dézinguée. Ça sera notre petit moment poétique. Toujours les clowns qui vont en faire qu'à leur façon. Et puis, ils vont peut-être jouer les cow-boys. Peut-être.
0: Les Dézinguées font leur cinéma. C'est ce samedi, 20h30, dimanche 15h30. Tarif 12 euros, 9 euros pour les moins de 12 ans. À Saint-Sauveur, l'ASPA des Vauchonnoises ouvre ses portes ce week-end. L'association Boule de Poil accueille le public samedi et dimanche de 14h à 17h. L'occasion de découvrir le refuge, de rencontrer les animaux et d'échanger avec les bénévoles. Actuellement, 25 chiens et 25 chats attendent une famille. Alors une adoption, ça se prépare, ça implique plusieurs visites, une réflexion sur les conditions de vie de l'animal. 7h36, nous avons un ciel voilé ce matin avec de 10 à 12 degrés. Hein, il fait frais. Jusqu'à 15, au mieux en fin de matinée. Cet après-midi, un ciel nuageux, des températures qui augmentent. 22 degrés de Fougerolles à Luxeuil, 23 à la Basse-Vèvre, Saint-Loup, Sceaux, Rignovel et Manigeobert. Demain, retour du beau temps, des éclaircies le matin avec 17 degrés au maximum. Du soleil l'après-midi avec 24 degrés au maximum.
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0: L'Utopie des arbres, première pièce de la saison culturelle de l'Auditorium de Lure après Jason Mraz.

0: Yo.
1: La fin est typique années 80. Oui, oui, ça va, c'est Jason Borès. Bon, 7h40, oui, c'est jeudi, c'est bientôt le week-end, ça va aller. Vous êtes sur Comptoise Radio, c'est JP le matin. Jérémy Frérot, Velouminiers, Estelle, c'est la suite de la playlist des Vosges Chaunoises. Et chaque jour, nous vous proposons une idée de sortie à faire dans les Vosges Chaunoises. Aujourd'hui, c'est du théâtre.
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3: Jean-Pierre Poinceau.
4: Vendredi 25 septembre, 20h à l'Auditorium, c'est l'Utopie des Arbres pour ouvrir cette nouvelle saison. Bonjour Renaud.
5: Bonjour Jean-Pierre.
4: De l'Auditorium de Lure, un seul en scène tendre et poétique, croisant sagesse humaine et enseignement millénaire du bois au milieu de la sûre et des copeaux à coups de mots polis et bien taillés, c'est signé Le Canard Enchaîné. C'est assez rigolo. Oui. Pour l'Utopie des Arbres.
5: Je sais aussi que Le Canard Enchaîné a qualifié le spectacle d'émerveillement. Donc l'Utopie des Arbres, effectivement, c'est l'histoire d'un tourneur sur bois qui est tout à la fois un poète et un philosophe. En fait, il va plonger dans sa vie intérieure et puis il va nous faire partager ses souvenirs d'enfance. Dans une scénographie que je qualifierais de très originale, très poétique. Donc Alexis Louis Lucas, qui est le comédien et le personnage, renoue avec sa vie intérieure, en fait. Et va partager avec le spectateur que nous sommes ses souvenirs d'enfance. Différentes thématiques sont abordées. Hein. Il y a le lien, effectivement, entre le lien intime entre l'homme et la nature. Grosse thématique aussi, c'est l'enfance. Et puis la beauté, en fait, des choses qui sont simples. En fait, c'est surtout à travers ces rencontres passées avec des personnages truculents qu'on va rencontrer au fil du spectacle. Donc des personnages aux humeurs riches et variées, alors qu'il qualifie lui-même de grincheux, que le personnage principal, en fait, ce livre, bah, il va nous toucher en plein cœur, hein, par sa tendresse, par sa splendeur. Et tout ça grâce à ces rencontres de vieux grincheux qui lui ont montré la sagesse des arbres, car eux, ils les connaissent, ils les entretiennent depuis longtemps, et ils entretiennent avec eux une étrange communion.
4: Vendredi 25 septembre, l'ouverture de la saison à l'Auditorium avec l'Utopie des Arbres, gratuit pour les adhérents, tarif 6€ sinon. Et puis vendredi 9 octobre, on aura l'occasion de se parler de Comment dire avec Jack Simard et Stan Duguay. Excellente journée Renaud.
5: Merci beaucoup Jean-Pierre.
1: 7h42 sur Comptoise Radio. Demain, on s'intéressera à la semaine de la parentalité avec plusieurs animations proposées par les centres sociaux luxoviens. Il est 7h42 sur Comptoise Radio. Ça se complique un petit peu là sur la route. Il y a toujours ces travaux sur la RN19 à hauteur de Genevreuil. Vous perdez un petit peu de temps. C'est compliqué également sur le secteur Luron, sur le boulevard de Franche-Comté. Vous êtes au ralenti. Bon courage ailleurs. Du côté de Luxeuil, Saint-Loup, Fougerolles, ça circule normalement. Pas de difficultés. Au niveau des trains, tout va bien. Pas de soucis ce matin. Vous allez faire le plein de carburant. Vous trouvez le gasoil à 2,25€ à la station Total de Vesoul et de Saint-Loup, 2,42€ au Leclerc de Lure à la station Mariotte de Saint-Sauveur. Le Sampo 95 E10 est à 2,149€ à Auchan-Luxeuil, 2,62€ à l'Intermarché de Corbenay et 2,89€ à l'Inter de Fougerolles. Pour le Sampo 98, il est à 1,99€ à la Total de Vesoul, 2,259€ à Auchan-Luxeuil et 2,295€ à l'Intermarché de Corbenay. À suivre, juste après Estelle, dans 2 minutes 30, pour être précis, je vous offre deux entrées pour les Thermes de Luxeuil. Nous jouons à la question de culture générale. On jouera avec Astérix. 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
1: 7h46, Jennifer Lopez, Jérémy Frérot, The Lumineers, c'est la suite. Nous jouons toute cette semaine. Nous vous invitons au terme de Luxeuil pour aller faire un dernier plouf, un dernier plongeon. Je pense pas qu'on plonge dans la piscine des termes, oui. Effectivement, on risque de se fermer de dehors. Vous allez passer un moment à vous détendre, dans le calme, dans la sérénité. Vous allez profiter de la piscine, du hammam. Vous allez passer un joli moment. Une question de culture générale en mode Astérix. Ce matin, vous avez la bonne réponse. Vous m'appelez au 03 56 98 98 98 ou directement depuis l'application mobile. C'est Obélix qui plongeait dans des thermes romains. Il avait vidé la piscine, plus d'eau. Vous ne ferez pas ça au terme. Alors la question. Dans les bandes dessinées d'Astérix, le chef du village s'appelle... Un bras raccourcix, mais c'est pas la question. Comment s'appelle son épouse? Comment s'appelle la première dame du village, la femme d'Abra Raccourcix? La personne la plus importante, me direz-vous. 03 56 98 3 fois directement depuis l'application mobile mise à jour. A gagner pour la personne sélectionnée, deux invitations pour les termes de Luxeuil gagnant. Vous peut-être, après les Lumineers.

0: Belle matinée, merci d'avoir choisi Comtoise Radio. Pour la suite de la playlist des Vosges chaunoises, on aura Jennifer Lopez ou encore Jérémy Frérot. Bonjour Claudine. Bonjour Claudine.
1: Oui, bonjour.
0: Claudine, en route pour le travail, vous allez bosser à l'hôpital de Lure, vous êtes de Melizé, peut-être, parce que j'imagine que les journées sont longues, dures, à l'hôpital, comme dans tous les travails.
1: Oui, oui.
0: Vous jouez pour tenter de remporter deux invitations pour les thermes de Luxeuil. On joue avec une question de culture générale sur le monde d'Astérix. Dans les bandes dessinées d'Astérix, le chef du village s'appelle Abra Raccourcix, mais comment s'appelle son épouse ?
1: Alors, son épouse s'appelle Bonne Mine.
0: Ah oui, c'est ça, Bonne Mine. Alors, elle a Bonne Mine, mais elle n'a pas forcément bon caractère, Bonne Mine.
1: Oui, elle est assez... elle sait ce qu'elle veut. Elle le mène à la baquette.
0: Oui, d'accord. Oui, j'aime bien le truc, c'est qu'elle n'est pas autoritaire. Non, c'est... Elle sait ce qu'elle veut. D'accord. Eh ben, vous saviez ce que vous voulez. Vous remportez les deux invitations pour les thermes à Luxeuil. Bravo à vous.
1: Eh bien, merci beaucoup.
0: Avec grand plaisir. Comment vous nous avez connus ? Ah, bonne question.
1: Oui, c'est une bonne question. J'ai connu Guillaume dans une vie antérieure où il faisait un autre travail.
0: Guillaume de la Comté Ludique, oui, à Luxeuil, qui est avec nous tous les mardis pour l'instant ludique. Oui, dans une vue antérieure,
1: c'est
0: je
1: ça,
0: vois.
1: C'est ça, comment j'avais un de mes enfants aussi qui m'a dit que son chauffeur de bus écoutait Comtoise Radio.
0: Ah, excellent.
1: Et en fait, mais oui. Et du coup, bah, je m'y suis mise aussi parce que c'est vrai qu'il n'y a que de la bonne musique. Hein.
0: Eh ben, merci beaucoup. Il prend quel bus, votre enfant ?
1: Mais il a l'allure l'année dernière, oui.
0: Donc c'était quoi ? C'était le Melizé-Lure, un truc comme ça ?
1: C'est ça, oui.
0: Eh ben super, eh ben dédicace au conducteur de bus s'il nous écoute, sait-on jamais. Je vous souhaite une très très belle journée.
1: Merci beaucoup, bonne
0: Avec
1: journée
0: Avec plaisir,
1: à vous
0: merci.
1: Aussi.
0: À bientôt Claudine. Il est 7h51, vous êtes sur Comtoise Radio. Demain, dernière possibilité de tenter de remporter vos deux invitations pour les thermes de Luxeuil-les-Bains. À suivre, Jérémy Frérot, et puis juste après, votre horoscope si vous êtes cancer. À deux, tout va bien. L'horoscope complet, c'est dans 3 minutes. Excellent jeudi sur Comtoise Radio. Comme toi, je suis rempli de doux.

0: Bienvenue sur Comptoise Radio, c'est JP le matin, j'espère que tout va bien pour vous, c'est bientôt le week-end qui arrive. J'aime à dire ça, quand on est le jeudi, c'est bientôt le week-end, on a l'impression que, hop, demain c'est fini, on n'en est pas loin. Dans la playlist des Vosgenoises arrive Christophe Maé, Robert Francis, on aura Jennifer Lopez également. Avant ça, votre horoscope de ce jeudi 24 septembre.
1: Bélier, vous allez faire des choix qui vont bousculer votre vie.
2: Taureau, vous n'aurez pas à chercher loin pour trouver votre âme sœur.
3: Gémeaux, n'agissez pas sans demander conseil autour de vous.
4: Cancer, le signe fort du jour, vous êtes en parfaite osmose avec votre partenaire.
5: Lion, vous êtes audacieux dans votre travail, vous n'avez peur de rien.
6: Vierge, célibataire, votre cœur hésite entre plusieurs rencontres.
7: Balance, vous vous sentez bien dans votre quotidien.
8: Scorpion, vous savez résoudre toutes vos affaires professionnelles.
9: Sagittaire, votre conjoint apprécie votre compagnie.
10: Capricorne, prenez du temps pour faire ce que vous aimez.
11: Verseau, vous avez de nouveaux projets d'avenir dans votre couple.
12: Poisson, ne prenez pas de risques inutiles dans votre travail.
0: À suivre dans l'actu des Vosgenoises, la Comcom du Pays de Lure aide les professionnels de santé à s'installer sur le territoire. Interview à suivre, ça sera dans 4 minutes. Avant ça, voici Jennifer Lopez. Belle matinée, très bon jeudi. 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

14 octobre 2024, c'était le lancement officiel de Comptoise Radio. On va fêter nos 2 ans dans 3 semaines. À cette occasion-là, si vous avez un petit message à nous dire, hein, plutôt un mot gentil, je suis pas trop fan des engueulades, mais si vous voulez nous souhaiter un bel anniversaire, vous pouvez le faire en utilisant le mode vocal sur les réseaux sociaux. Ça fonctionne, vous allez sur Facebook, sur Instagram, vous nous envoyez un vocal pour nous souhaiter un bon anniversaire, on le passera à l'antenne prochainement, ou alors directement sur WhatsApp pour me trouver, c'est JP Comptoise Radio, tout simplement. Puis on aura des belles surprises qui arrivent pour les 2 ans, mais on verra ça un petit peu plus tard. Ce qui arrive dans la prochaine demi-heure, dans Conseil d'Experts, on va parler d'un antivirus. Est-ce qu'il faut encore un antivirus en 2026? Réponse tout à l'heure. Roche de sang, c'est le coup de cœur sanglant de... coup de cœur lecture de Stéphanie, ça sera dans 10 minutes. Et puis, quelles punitions injustes ont été victimes injustement, très injustement, nos enfants comtois? La réponse, ça sera dans 10 minutes. Pour la playlist des Vosges chaunoises, Milo, Christophe May, Robert Francis, bienvenue sur Comptoise Radio, jeudi 24 septembre, 8h.

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1: Jean-Pierre Poisseau.
2: Bonjour, la communauté de communes du Pays Lure soutient financièrement l'installation de nouveaux professionnels de santé pour s'installer dans le Pays Luron. C'est le cas pour Julie Belli, kinésithérapeute qui vient de s'installer. Michel Daguenet, président de la Comcom du Pays de Lure.
3: D'une part avec des aides à l'installation, mais aussi depuis leur période d'études, en proposant une bourse mensuelle qui peut être de 600 ou de 400 euros selon les professions et avec un engagement de s'installer sur le territoire en fin d'études. C'est quelque chose qui fonctionne plutôt bien puisque 7 élèves ont bénéficié des bourses et 9 professionnels ont bénéficié de l'aide à l'installation.
2: Et forcément, chaque nouveau professionnel qui signe, qui s'installe, ça ne laisse pas indifférent.
3: C'est une fierté et puis c'est une satisfaction de remplir notre mission par rapport aux attentes de nos habitants. Le but, c'est d'avoir des installations de médecins et de paramédicaux sur notre territoire. Je dirais qu'une fois qu'ils y ont goûté, qu'ils y sont restés quelque temps, en fin de compte, très peu repartent.
2: En Haute-Saône, une vingtaine d'aides à domicile de la DMR ont reconduit leur grève mardi et mercredi pour protester contre le coût de leur déplacement. Les grévistes expliquent parcourir plusieurs centaines de kilomètres par mois avec leur véhicule personnel. Elles estiment que l'indemnité kilométrique ne couvre plus suffisamment leurs frais de carburant. La DMR 70 a porté cette indemnité à 46 centimes du kilomètre jusqu'à la fin de l'année. Une mesure qui représente un effort supplémentaire de 90 000 euros pour la fédération cette année. Les grévistes demandent davantage et réclament notamment une indemnité d'un euro du kilomètre. Les forêts franc-comtoises ont particulièrement souffert cet été de la chaleur et de la sécheresse. Lors de l'Assemblée Générale de France Silva, le syndicat des forestiers privés, les professionnels ont fait part de leur inquiétude. Avec des températures qui dépassent parfois les 40 degrés et des sols très secs, certains arbres sont fortement fragilisés. C'est le cas des épicéas qui résistent moins bien aux attaques de scolytes, ces petits insectes qui creusent des galeries sous leur écorce. Et les propriétaires forestiers doivent déjà procéder à des coupes sanitaires pour retirer les arbres malades ou dépérissants. Selon France Silva, certaines essences pourraient aussi être amenées à disparaître avec l'évolution du climat. À Vesoul, la piste du self de Stellantis pour permettre aux étudiants du pôle universitaire de bénéficier d'un repas à 1 euro est écartée. Le syndicat CFE-CGC avait proposé d'ouvrir le restaurant de l'entreprise situé à moins de 300 mètres de l'IUT. Le dispositif serait trop coûteux, le repas reviendrait à 11,50 €, alors que le Crous n'en finance que 6. Et pour l'instant, les étudiants doivent prendre une navette gratuite chaque midi jusqu'au lycée Luxembourg pour accéder à ce fameux repas à 1 euro. Une réunion est prévue le 8 octobre avec les étudiants, la région, le département, le Crous et l'Aglo de Vesoul pour tenter de trouver une autre solution. Ce week-end, les Dézingués font leur cinéma au caveau des Gauchenots à Luxeuil. Un nouveau spectacle sur le thème universel du cinéma. Aline, des Dézingués.
4: On va voir plusieurs numéros, plusieurs sketchs. Pretty Woman, les Dézinguettes vont se transformer en Pretty Woman à leur façon. On peut rencontrer aussi James Bond. Alors évidemment, ça sera James Bond local, hein, bien évidemment. Nous allons voir Brigitte Bardot. Évidemment, à la Dézinguée. Ça sera notre petit moment poétique. Toujours les clowns qui vont en faire qu'à leur façon. Et puis, ils vont peut-être jouer les cow-boys. Peut-être.
2: Le nouveau spectacle des Dézinguées, c'est ce samedi, 20h30, dimanche 15h30. Le tarif est à 12 euros, 9 euros pour les moins de 12 ans. À Saint-Sauveur, l'ASPA des Vosges-Saunoises ouvre ses portes ce week-end. L'association Boule de Poil accueille le public samedi et dimanche de 14h à 17h. L'occasion de découvrir le refuge, de rencontrer les animaux et d'échanger avec les bénévoles. Actuellement, 25 chiens et 25 chats attendent une famille. Une adoption se prépare, s'implique plusieurs visites et une réflexion sur les conditions de vie de l'animal.
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2: À ciel voilé ce matin dans les Vosges-Saunoises, avec de 10 à 12 degrés en ce moment, c'est frais, on aura jusqu'à 15 en fin de matinée. Cet après-midi, un ciel nuageux, 22 degrés de Fougerolles à Luxeuil, 23 à la Basse-Vèvre, Saint-Loup, Sceaux, Rignevel et Manigeobert. Demain, retour du beau temps, des éclaircies le matin avec 17 degrés au maximum, du soleil l'après-midi avec 24 au mieux.
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2: Il est 8h05, merci d'avoir choisi Comptoise Radio, j'espère que tout va bien.
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2: Voici Robert Francis, John Bug, et puis juste après, direction l'école de Fontaine-lès-Luxeuil. Classe de CM1, CM2, avec les élèves de Maître Thomas, nous allons parler punition injuste. Parce que quand on a un enfant comptoise, déjà de toute façon, quand on a un enfant tout court, toutes les punitions sont injustes. Mais vous allez voir, ils ont des bonnes explications. C'est à découvrir dans 3 minutes. Soyez les bienvenus, c'est JP le matin.

0: Clara Luciani, Milo, Christophe Maé, c'est la suite de la playlist des Vosges Chaunoises. Vous êtes sur Comtoise Radio, c'est JP le matin, il est 8h09. Chaque jour, nous allons à la rencontre des enfants de notre territoire. Nous leur posons une question dans l'air du temps. Ce sont les enfants comtois. Melvin, Nessim, Oscar, Dylan, Timéo, Nathan, Luna, Milana, Charles sont en classe de CM1 à CM2 à Fontaine-lès-Luxeuil avec Maître Thomas. Et aujourd'hui sort sur Canal+, la série « Ceci n'est pas un crime », l'occasion de parler punition injuste avec nos enfants comtois.
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3: Pour quelle raison as-tu été puni alors que tu ne le méritais pas?
4: C'est quand Tristan, il s'est moqué de Lydie en sport pour la dernière séance de l'année. Du coup, on a dû tous rentrer en classe.
5: Mon frère m'embête, je le dis à mon père, mais c'est moi qui prends tout.
6: Quand ma Capucine, ma petite sœur, me tape, c'est moi qui prends.
7: La dernière fois que j'étais tranquille et que je jouais, mon frère est venu m'embêter et j'ai pas aimé du tout. Et j'ai commencé du coup à lui crier dessus et c'est moi qui ai pris direct et je me suis fait punir.
8: On était dehors avec mon frère. Mon frère, il me pousse dans la piscine. Du coup, moi, je l'ai poussé dans la piscine aussi. Puis du coup, vu que mon père, il a pas vu ce qui s'est passé avant, du coup, il m'a engueulé.
9: Quand je jouais à la console, mon petit frère est venu me taper et c'est moi qui me suis fait punir.
10: Un jour, on était en train de jouer avec mon petit frère au salon. Il est tombé, il a pleuré et ma mère a cru que je l'avais poussé, donc après elle m'a engueulé, j'étais punie.
11: Une fois, je me suis fait crier dessus au tennis parce que un ami a failli me cracher dessus alors que j'étais en train de faire l'exercice de tennis.
0: Bon, est-ce que quelqu'un qui essaye de le cracher dessus est vraiment un ami? Je suis pas sûr. En tout cas, ce dont je suis sûr, c'est que demain, on va demander à nos enfants comtois s'ils pouvaient exaucer un vœu. Ce serait, qu'est-ce que ce serait? La réponse, ça sera demain. 8h11, à suivre sur Comtoise Radio, le coup de cœur de lecture de Stéphanie, ça sera Roche de sang. C'est après le nouveau Christophe Maé, ça s'appelle C'est la lune, tout simplement. Vous êtes sur Comtoise Radio, belle matinée, bienvenue.
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0: bon jeudi avec la playlist des voix chanoises. Bruce Springsteen, Clara Luciani, Milo arrive sur Comtoise Radio. Et à 8h14, chaque jeudi, nous parlons lecture.
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0: Bonjour Stéphanie.
2: Bonjour.
0: Du rayon librairie à Auchan-Luxeuil, votre coup de cœur ce jeudi, Roche de sang.
2: De Olivier Ball est un très bon thriller qui nous emmène en Corse dans le milieu mafieux. Nous sommes dans les années 90, deux frères, Théo et Ange Biasini, qui se déchirent. Un père mafieux tué par balle, des braquages sur des yachts de luxe. C'est au cours d'une de ces attaques que les deux frères font une découverte dans les cales du yacht d'un milliardaire. Un chef de réseau connu pour sa violence et craint dans le milieu. Cette découverte va changer le cours de leur vie et va entraîner les deux frères dans une longue fuite, traqués par de dangereux mafieux. 2019, La Haye, aux Pays-Bas, Marie Janssen, agent d'Europol, enquête sur une série de meurtres sordides, avec à chaque fois la même signature, « Que la mia ferita sia mortale ». C'est du Corse, « Que ma blessure soit mortelle ». Pour Marie Janssen, ça signifie le retour sur sa terre natale et un passé qu'elle préférait oublier. Commence alors pour Marie une terrifiante chasse à l'homme qui la conduira jusqu'au repère du parrain surnommé le Balafré. Olivier Ball maîtrise parfaitement le rythme de ses romans, tout paraît crédible. Il saisit chaque faille, chaque faiblesse de ses personnages et les rend ainsi très humains et attachants. Roche de sang nous plonge dans une enquête passionnante, une série d'allers-retours temporels de 93 à 2020, des secrets de famille, du suspense. Quel lien entre les meurtres commis en Europe en 2019 et la Corse des années 90? On pénètre dans le monde du grand banditisme et des codes d'honneur de l'époque. Nous nous sentons partagés entre diverses émotions contradictoires et ambiguës. Olivier Ball est maintenant un auteur de polar reconnu pour son talent. Vous pouvez également retrouver son dernier roman, Le Piège,

0: Yannick Noah, Bruce Springsteen, Clara Luciani pour la playlist des Vosges Chaunoises. 8h19, bonjour. Chaque jour, nos experts répondent une question de notre quotidien, une situation qui pourrait nous arriver. C'est Conseil d'experts et nous nous intéressons aux antivirus ce matin.
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2: Bonjour Michel Chipot.
3: Bonjour.
2: De DSI Evolution, l'antivirus, faut-il encore l'utiliser en 2026?
3: Oui, mais l'antivirus d'aujourd'hui n'a plus grand-chose à voir avec celui qu'on installait il y a 20 ans. Sur un ordi personnel, Windows intègre déjà Microsoft Defender, par exemple, qui offre une protection correcte pour la plupart des usages du quotidien. Mais les solutions de sécurité modernes peuvent aller beaucoup plus loin. Un antivirus classique cherche principalement à reconnaître et bloquer des programmes malveillants. Les protections de nouvelle génération, elles, surveillent tout ce qui se passe sur l'ordinateur. Par exemple, si un programme jusque-là inconnu commence soudainement à modifier des fichiers, ou à récupérer des mots de passe, ou à avoir un comportement anormal, un antivirus moderne peut détecter cette activité, la bloquer, et parfois même isoler automatiquement l'ordinateur pour éviter que l'attaque ne se propage aux autres machines connectées au même réseau. C'est particulièrement intéressant en entreprise, où une seule machine infectée peut avoir des conséquences désastreuses sur l'ensemble des installations. Mais aucune technologie ne remplace les bons réflexes. Mise à jour, mot de passe fort et différent sur tous les sites, double authentification et une grande vigilance face aux mails suspects. En 2026, oui, l'antivirus est toujours utile et il est surtout devenu beaucoup plus intelligent.
2: Merci Michel Chipot de DSI Evolution basé à Vesoul.
0: Demain dans Conseil d'experts, nous nous intéresserons à l'état des lieux de sortie de votre habitation. C'est compliqué sur la RN19 avec les travaux à hauteur de Paumois, vous perdez du temps. Ça coince également à hauteur de Lure sur la sortie 15 en direction de Ronchamp. Bon courage à vous. Au niveau des trains, actuellement, globalement, tout va bien. Les voyants sont au vert. Pour aller faire le plein de carburant aujourd'hui, vous trouvez le gasoil à 2,25€ à la station totale de Vesoul et de Saint-Loup, 2,42€ au Leclerc de Lure. Le samplon 95 E10 est à 1,99€ à la totale de Lure, 2,149€ à Auchan-Luxeuil, 2,162€ à l'intermarché de Corbenay. Le samplon 98, il est à 1,99€ à la station totale de Vesoul, 2,259€ à Auchan-Luxeuil, 2,295€ à l'intermarché de Corbenay. 8h22 sur Comptoise Radio, à suivre Clara Luciani et puis juste après, on fête les 35 ans de l'album Nevermind de Nirvana. Belle matinée.

Olivia Rodrigo, Yannick Noah et Bruce Springsteen, c'est la playlist des Vosges-Chenoises qui va se poursuivre sur Comtoise Radio. À 8h25, chaque matin, nous nous intéressons aux dernières nouvelles du monde de la musique, c'est l'actu musicale. Et il y a 35 ans sortait l'album Nevermind de Nirvana, dessus... Come As You Are, l'un des titres de cet album Nevermind. Nevermind, c'est l'album, vous savez, vous avez le bébé tout nu dans l'eau qui court dans la piscine, j'ai pris le billet de 1$. Sur cet album, on a également In Bloom. Je sais, le titre fort de l'album, c'est ça.

0: Smells Like Teen Spirit, l'album Nevermind, 35 bougies, il est 8h26, bienvenue sur Comptoise Radio.
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0: À suivre, dans l'actu de 8h30, l'actu des Vosges-Saônoises, aider les professionnels de santé à s'installer sur notre territoire. C'est l'un des objectifs de la Comcom du Pays de l'Eure, interview après Bruce Springsteen.

0: Comptoise Radio, belle matinée, c'est JP le matin. Ce qui nous attend dans la prochaine demi-heure pour la playlist des Vosges chaunoises, on va avoir Boulevard Désert, Olivia Rodrigo, Yannick Noah. Avant 9h, votre horoscope, vous êtes cancer, tout va bien à deux. Aujourd'hui, vous êtes le signe fort du jour. Le 205 Africa Raid, le pré-départ, ça se déroule ce week-end. On en parle dans la revue de presse dans le prochain quart d'heure. Et puis le 180 dating, une nouvelle tendance qui émerge après une rupture. Je vous donne toutes les infos dans moins de 10 minutes. Et l'actu des Vosges chaunoises, c'est dans à peine 60 secondes sur Comptoise Radio.
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3: Jean-Pierre Poinceau.
0: Bonjour, la communauté de communes du Pays Lure soutient financièrement l'installation de nouveaux professionnels de santé à s'installer dans le Pays Luron. C'est le cas pour Julie Belli, kinésithérapeute qui vient de s'installer. Michel Daguenet, président de la Comcom du Pays de Lure.
4: D'une part avec des aides à l'installation, mais aussi depuis leur période d'études, en proposant une bourse mensuelle qui peut être de 600 ou de 400 euros selon les professions et avec un engagement de s'installer sur le territoire en fin d'études. C'est quelque chose qui fonctionne plutôt bien puisque 7 élèves ont bénéficié des bourses et 9 professionnels ont bénéficié de l'aide à l'installation.
0: Chaque nouveau professionnel qui signe et qui s'installe, ben forcément ça ne laisse pas indifférent.
4: C'est une fierté et puis c'est une satisfaction de remplir notre mission par rapport aux attentes de nos habitants. Le but, c'est d'avoir des installations de médecins et de paramédicaux sur notre territoire. Je dirais qu'une fois qu'ils y ont goûté, qu'ils y sont restés quelque temps, en fin de compte, très peu repartent.
0: En Haute-Saône, une vingtaine d'aides à domicile de l'ADMR ont conduit leur grève mardi et mercredi pour protester contre le coût de leur déplacement. Les grévistes expliquent parcourir plusieurs centaines de kilomètres par mois avec leur véhicule personnel. Elles estiment que l'indemnité kilométrique ne couvre plus suffisamment leurs frais de carburant. L'ADMR 70 a porté cette indemnité à 46 centimes du kilomètre jusqu'à fin décembre. Une mesure qui représente un effort supplémentaire de 90 000 euros pour la fédération cette année. Les grévistes demandent davantage et réclament notamment une indemnité d'un euro du kilomètre. Les forêts franc-comtoises ont particulièrement souffert cet été de la chaleur et de la sécheresse. Lors de l'Assemblée Générale de France Silva, le syndicat des forestiers privés, les professionnels ont fait part de leur inquiétude. Avec des températures dépassant parfois les 40 degrés et des sols très secs, certains arbres sont fortement fragilisés et c'est le cas des épicéas qui résistent moins bien aux attaques de scolytes, ces petits insectes qui creusent des galeries sous leur écorce. Des propriétaires forestiers doivent déjà procéder à des coupes sanitaires pour retirer les arbres malades ou dépérissants. Et selon France Silva, certaines essences pourraient être amenées à disparaître avec l'évolution du climat. À Vesoul, la piste du self Stellantis pour permettre aux étudiants du pôle universitaire de bénéficier d'un repas à 1 euro est écartée. Le syndicat CFE-CGC avait proposé d'ouvrir le restaurant de l'entreprise qui est situé à 300 mètres à peine de l'IUT. Le dispositif serait trop coûteux, les repas reviendraient à 11,50 euros alors que la prise en charge du Crous est de 6 euros. Pour l'instant, pour bénéficier de ce fameux repas à 1 euro, les étudiants doivent prendre une navette gratuite chaque midi pour aller au lycée Luxembourg. Une réunion est prévue le 8 octobre avec les étudiants, la région, le département, le Crous et l'Agglo de Vesoul pour tenter de trouver une autre solution. Ce week-end, les Dézingués font leur cinéma au caveau des Gauchenots de Luxeuil. Un nouveau spectacle sur le thème universel du cinéma. Aline des Dézingués.
5: On va voir plusieurs numéros, plusieurs sketchs. Pretty Woman, les Dézinguettes vont se transformer en Pretty Woman à leur façon. On peut rencontrer aussi James Bond. Alors évidemment, ça sera James Bond local, hein, bien évidemment. Nous allons voir Brigitte Bardot, évidemment, à la Dézinguée. Ça sera notre petit moment poétique. Toujours les clowns qui vont en faire qu'à leur façon. Et puis, ils vont peut-être jouer les cow-boys. Peut-être.
0: Les Dézinguées font leur cinéma. C'est ce samedi, 20h30, dimanche 15h30. Tarif 12 euros, 9 euros pour les moins de 12 ans. À Saint-Sauveur, l'ASPA des Vosges Chaunoises ouvre ses portes ce week-end. L'association Boule de Poil accueille le public samedi et dimanche de 14h à 17h. L'occasion de découvrir le refuge, de rencontrer les animaux, d'échanger avec les bénévoles. Et actuellement, 25 chiens et 25 chats attendent une famille. Alors une adoption, ça se prépare, ça implique plusieurs visites et une vraie réflexion sur les conditions de vie de l'animal. 8h35, le ciel est voilé ce matin sur les Vosges Chaunoises, 15 degrés au mieux en fin de matinée. Cet après-midi, un ciel nuageux, 22 de Fougerolles à Luxeuil, 23 à la Basse-Vèvre, Saint-Loup, Sceaux, Rignovel et Manigeaubert. Demain, retour du beau temps, des éclaircies le matin avec 17 degrés au maximum, du soleil l'après-midi avec 24 degrés au mieux. Le 180 dating, ouais, c'est une tendance. Après une rupture, c'est un demi-tour complet. Je vous en parle après Yannick Noah. Bienvenue sur Comptoise Radio.

Comtoise Radio à venir dans la playlist des Vosges chaunoises, Dacha, Boulevard Désert et Olivia Rodrigo. Il est 8h38. Ce matin, je voulais vous parler du 180 dating. C'est une nouvelle tendance. Après une séparation douloureuse, la tentation est grande de changer totalement de cap. C'est le principe du 180 dating. C'est un demi-tour. Une tendance amoureuse qui consiste à fréquenter l'exact opposé de son ex. Le but, casser les vieux schémas répétitifs pour éviter de retomber sur le même profil toxique ou décevant. Style de vie, caractère, centre d'intérêt, âge. Les célibataires inversent tous leurs critères habituels pour s'ouvrir à des personnes qu'ils n'auraient jamais regardées auparavant. Et pour les spécialistes du couple, la méthode fonctionne surtout si le changement touche les valeurs et les projets d'avenir, pas forcément le physique. Alors attention au piège du pansement, choisir quelqu'un par simple esprit de vengeance ou par peur de souffrir ne garantit pas une histoire plus solide. 180 degrés, le truc. Bon, je fréquente une femme, j'ai essayé un homme. Non, c'est pas tout à fait ça, le concept. 8h39, j'espère que tout va bien. Sur la route, c'est toujours compliqué avec les travaux à hauteur de Paumois. Bon courage à vous. Au niveau des trains, tout va bien actuellement, pas de difficultés. Pour aller faire le plein de carburant actuellement, vous trouvez le gasoil à 2,25€ à la station Total de Vesoul et de Saint-Loup, 2,42€ au Leclerc de Lure. Le samplon 95 E10, vous le trouvez à 1,99€ à la Total de Lure, 2,149€ au Champ Luxeuil, 2,162€ à l'Inter de Corbenay. Pour le samplon 98, il est à 1,99€ à la Total de Vesoul, 2,259€ à Auchan Luxeuil, 2,295€ à l'Intermarché de Corbenay. À suivre sur Comtoise Radio, la revue de presse avec Quentin des affiches de la Haute-Saône. Nous allons parler du 205 Africa Red, le pré-départ, et puis on enfilera les baskets pour le marathon du Lyon. C'est après Olivia Rodrigo.

0: Bienvenue sur Comptoise Radio, c'est JP le matin. Eva, Dacha, Boulevard Désert. Pour la suite de la playlist des Vosges chaunoises, il est 8h44. Chaque jeudi, nous ouvrons les affiches de la Haute-Saône ensemble. Bonjour Quentin.
1: Bonjour JP, bonjour à tous.
0: Journaliste aux affiches de la Haute-Saône. À lire aujourd'hui dans le journal et sur le site internet, vous nous parlez du 205 Africa Red.
1: Oui, ce dimanche 27 septembre de 10h à 17h au bâtiment 205 Africa Red, l'agence de voyage Luro-Dakar organise le traditionnel pré-départ du 205 Africa Red. À moins d'un mois d'une nouvelle aventure au Maroc à laquelle près de 80 équipages sont inscrits, la famille Jaco et la cinquantaine de bénévoles proposent une journée riche en animaux. Et cette année, l'événement bénéficiera de la présence inédite des animateurs de l'émission Wheeler Dealer France, Aurélien Letteux et Jerry Blindberg. Donc le 205 Africa Red, ce sont aussi la présence de voitures mythiques du Dakar et de 205 qui s'apprêtent à franchir les dunes marocaines. Et trois baptêmes seront à gagner lors d'une tombola dont la moitié des ventes sera reversée au Resto du Cœur. Les raideurs défileront aux alentours de 15h avec l'élection de l'équipage le plus fun. Et chacun d'entre eux apportera également des denrées pour les Restos du Cœur dans une démarche de solidarité. Donc en résumé, une belle journée à partager en famille sous un soleil automnal ce dimanche.
0: Pour la suite, on laisse tomber la voiture, on enfile les baskets pour le marathon du Lyon.
1: Oui, ils seront plus de 7000 à s'élancer de Montbéliard ce dimanche pour la 41e édition de cette compétition réputée au-delà de nos frontières. Entre le 5 km, le 10, les courses en joëlette et le semi-marathon, le Lyon attire de nombreux participants venus de toute la France et d'ailleurs. Parmi eux, des dizaines feront le déplacement depuis la Haute-Saône pour rejoindre Montbéliard et la ligne de départ qui se situera vers le château. Habitué de l'épreuve, Frédéric Seguin et son frère Christophe en feront partie. Pour le second nommé qui habite à la côte, l'objectif est de faire moins d'1h45. Son meilleur temps sur le Lyon, il y a deux semaines, il a d'ailleurs bouclé le 70 km de l'infernal Trail des Vosges en 13h21. De son côté, le Luron Frédéric ambitionne de faire moins de 2h. Blessé à l'aine au marathon de Paris en avril dernier, il n'a pas suivi une préparation optimale. Donc pour lui, cette fin de semaine s'annonce dense, hein, puisqu'il chapeaute aussi l'organisation et les animations du stand de l'Union du commerce Luron, dont il est coprésident, à la foire de Lure. Donc on encourage les Haussonnois qui seront présents au Lyon ce dimanche.
0: C'est à retrouver dans les affiches de la Haute-Saône et sur les affiches de la Haute-Saône.fr. Je vous pose pas la question sur le marathon, Quentin, je sais que vous faites pas de sport. Je vous souhaite une belle journée.
1: À bientôt, bonne journée.
0: 8h46 sur Comptoise Radio. Mariage insolite et le pire chien de garde du monde après Boulevard Désert. Chers amis, je...

jeudi sur Comtoise Radio, la playlist des Volchonoises avec Zazie, Eva et Dasha. À 8h50, des histoires improbables qui arrivent à des personnes ordinaires. C'est improbable mais vrai. En Floride, un couple a célébré son mariage à l'hôpital. L'homme se rendait à la cérémonie, se fait percuter par un autre véhicule au feu rouge. Ambulance emmenée aux urgences, le futur marié souffrait de multiples fractures. La fiancée, bah forcément, fonce en robe blanche le rejoindre aux urgences. On a l'impression qu'on est dans un film. Le mari, son état est stabilisé, le couple décide de se dire on s'en fiche, la vie est trop courte, on se marie quand même le jour même. L'équipe soignante joue le jeu, organise une cérémonie express. Les proches rejoignent la chambre du patient, du futur mari, pour assister à l'échange des alliances. Et c'est le grand-père du marié qui a lui-même fait la cérémonie du mariage. Aux États-Unis, le pire chien de garde, un Golden Retriever qui s'est retrouvé face à face à un cambrioleur qui s'est introduit chez ses maîtres. Le chien, il a fait quoi? Il lui a porté ses jouets. Il remuait la queue, il s'est dit « Oh super, un nouveau copain !»« Viens, tiens, je t'amène mon Kong, allez vas-y, lance-le-moi sur le truc !» Bon alors heureusement, les propriétaires ont un vrai service de sécurité, ils ont vu la scène, ils ont alerté un ami qui a prévenu la police, la gendarmerie est intervenue et a le cambrioleur par la casse-prison. Est-ce que le chien, lui, aura moins de croquettes? Je sais pas. En tout cas, c'était... Bon, il y en a comme ça, on sait, il faut pas compter sur eux. Et puis au musée du Louvre, deux touristes allemands ont fini au poste car ils ont collé leur propre toile sur le mur de la salle de la Joconde. Ils ont utilisé un ruban adhésif pour fixer leurs œuvres. Les cadres mesuraient entre chacun 30 cm sur 40. Le premier tableau montrait l'un des auteurs habillé d'une armure. Le second représentait les deux complices posant avec une femme. La sécurité les a interpellés. Bon... En même temps, peut-être que ces tableaux-là étaient plus jolis que d'autres tableaux qui étaient exposés. Mais bon, l'art, c'est une question de point de vue. Il est 8h52 sur Comtoise Radio. Vous êtes cancer, à deux, tout va bien. Votre horoscope à suivre, voici Dasha.

0: C'est presque le week-end, c'est jeudi, j'espère que vous allez bien. Star Sailor, Zazie, Eva, c'est la suite de la playlist des Vosges chaunoises. 8h54, jeudi 24 septembre, votre horoscope.
1: Bélier, vous allez faire des choix qui vont bousculer votre vie.
2: Taureau, vous n'aurez pas à chercher loin pour trouver votre âme sœur.
3: Gémeaux, n'agissez pas sans demander conseil autour de vous.
4: Cancer, le signe fort du jour, vous êtes en parfaite osmose avec votre partenaire.
5: Lion, vous êtes audacieux dans votre travail, vous n'avez peur de rien.
6: Vierge, célibataire, votre cœur hésite entre plusieurs rencontres.
7: Balance, vous vous sentez bien dans votre quotidien.
8: Scorpion, vous savez résoudre toutes vos affaires professionnelles.
9: Sagittaire, votre conjoint apprécie votre compagnie.
10: Capricorne, prenez du temps pour faire ce que vous aimez.
11: Verseau, vous avez de nouveaux projets d'avenir dans votre couple.
12: Poisson, ne prenez pas de risques inutiles dans votre travail.
0: À suivre, dans l'actu des Vosges chaunoises, aider les professionnels de santé à s'installer sur le territoire, c'est l'un des objectifs de la communauté de communes du Pays de Lure. Reportage à 9h, Eva, ça arrive juste après ça sur Comtoise Radio.
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Belle matinée, c'est JP le matin, j'espère que vous allez bien. Ce qui nous attend dans la prochaine demi-heure, on va retrouver nos enfants comtois pour parler de punition injuste. Alors, bon, le principe de base chez nos enfants comtois, c'est que toute punition est injuste. Mais il y en a des vrais injustes, en tout cas selon eux. Et puis avant ça, nous parlerons antivirus en 2026, est-ce qu'il en faut encore? On verra ça dans Conseil d'experts avec Michel de DSI Evolution. Jeudi 24 septembre, 9h, bienvenue sur Comtoise Radio, la playlist des Vosges chaunoises avec Kenji, Star Sailor et Zazie.

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1: Jean-Pierre Poinceau.
2: Bonjour, la communauté de communes du Pays de l'Eure soutient financièrement l'installation de nouveaux professionnels de santé pour s'installer dans le Pays Luron. C'est le cas pour Julie Belli, qui est kinésithérapeute, qui vient de s'installer. Michel Daguenet, président de la communauté de communes du Pays de l'Eure.
3: D'une part avec des aides à l'installation, mais aussi depuis leur période d'études, en proposant une bourse mensuelle qui peut être de 600 ou de 400 euros selon les professions et avec un engagement de s'installer sur le territoire en fin d'études. C'est quelque chose qui fonctionne plutôt bien puisque 7 élèves ont bénéficié des bourses et 9 professionnels ont bénéficié de l'aide à l'installation.
2: Et forcément, chaque nouveau professionnel qui signe et qui s'installe, ça laisse pas indifférent.
3: C'est une fierté et puis c'est une satisfaction de remplir notre mission par rapport aux attentes de nos habitants. Le but, c'est d'avoir des installations de médecins et de paramédicaux sur notre territoire. Je dirais qu'une fois qu'ils y ont goûté, qu'ils y sont restés quelque temps, en fin de compte, très peu repartent.
2: En Haute-Saône, une vingtaine d'aides à domicile de l'ADMR ont conduit leur grève mardi et mercredi pour protester contre le coût de leur déplacement. Les grévistes expliquent parcourir plusieurs centaines de kilomètres par mois avec leur véhicule personnel. Elles estiment que l'indemnité kilométrique ne couvre plus suffisamment leurs frais de carburant. L'ADMR 70 a porté cette indemnité à 46 centimes du kilomètre jusqu'à fin décembre. Une mesure qui représente un effort supplémentaire de 90 000 euros pour la fédération cette année. Les grévistes demandent davantage et réclame notamment une indemnité d'un euro du kilomètre. Les forêts franc-comtoises ont particulièrement souffert cet été de la chaleur et de la sécheresse. Lors de l'Assemblée Générale de France Silva, le syndicat des forestiers privés, les professionnels ont fait part de leur inquiétude. Avec les températures qui dépassent parfois les 40 degrés et des sols très secs, certains arbres sont fortement fragilisés. C'est le cas des épicéas qui résistent moins bien aux attaques de scolides. Vous savez, ce sont ces petits insectes qui creusent des galeries sous leur écorce. Des propriétaires forestiers doivent déjà procéder à des coupes sanitaires pour retirer les arbres malades ou dépérissants. Selon France Silva, certaines essences pourraient aussi être amenées à disparaître avec l'évolution du climat. À Vesoul, la piste du self de Stellantis pour permettre aux étudiants du pôle universitaire de bénéficier d'un repas à 1 euro est écartée. Le syndicat CFE-CGC avait proposé d'ouvrir le restaurant de l'entreprise qui est situé à 300 mètres de l'IUT. Le dispositif est jugé trop coûteux, le repas reviendrait à 11,50 euros alors que le Crous n'en finance que 6 euros. Et pour l'instant, les étudiants prennent une navette gratuite chaque midi pour aller au lycée Luxembourg pour accéder au repas à 1 euro. Et une réunion est prévue le 8 octobre avec les étudiants, la région, le département, le Crous et l'agglo de Vesoul pour tenter de trouver une autre solution. Ce week-end, les Dézingués font leur cinéma au caveau des Gauchenots à Luxeuil. Un nouveau spectacle sur le thème universel du cinéma. Aline des Dézingués.
4: On va voir plusieurs numéros, plusieurs sketchs. Pretty Woman, les Dézinguettes vont se transformer en Pretty Woman à leur façon. On peut rencontrer aussi James Bond. Alors évidemment, ça sera James Bond local, hein, bien évidemment. Nous allons voir Brigitte Bardot, évidemment, à la Dézinguée. Ça sera notre petit moment poétique. Toujours les clowns qui vont en faire qu'à leur façon. Et puis, ils vont peut-être jouer les cow-boys. Peut-être.
2: Les Dézinguées font leur cinéma. C'est ce samedi, 20h30, dimanche 15h30. Le tarif est à 12 euros, 9 euros pour les moins de 12 ans. À Saint-Sauveur, la SPA des Vosges-Saunoises ouvre ses portes ce week-end. L'association Boule de Poil accueille le public samedi et dimanche de 14h à 17h. L'occasion de découvrir le refuge, de rencontrer les animaux, d'échanger avec les bénévoles. Actuellement, 25 chiens et 25 chats attendent une famille. Alors une adoption, ça se prépare, ça implique plusieurs visites et une vraie réflexion sur les conditions de vie de l'animal. Nous avons un ciel voilé ce matin dans les Vosges-Saunoises, 15 degrés au mieux en fin de matinée. Cet après-midi, un ciel nuageux, 22 degrés de Fougerolles à Luxeuil, 23 à la Basse-Vèvre, Saint-Loup, Sceaux, Rignevel et Manigeobert. Demain, retour du beau temps, des éclaircies le matin avec 17 degrés au maximum et puis du soleil l'après-midi avec 24 degrés au mieux. Faut-il un antivirus en 2026? Réponse après Star Stellor et Zazie.

0: Garou, Chapelle Roanne, Kenji, c'est la suite de la playlist des Vosges Chaunoises, 9h13 sur Comtoise Radio. Chaque jour, nos experts répondent à une question de notre quotidien, une situation qui pourrait nous arriver. Ces conseils d'experts, nous parlons antivirus ce matin.
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0: Bonjour Michel Chipot.
2: Bonjour.
0: De DSI Evolution, l'antivirus, faut-il encore l'utiliser en 2026?
2: Oui, mais l'antivirus d'aujourd'hui n'a plus grand-chose à voir avec celui qu'on installait il y a 20 ans. Sur un ordi personnel, Windows intègre déjà Microsoft Defender, par exemple, qui offre une protection correcte pour la plupart des usages du quotidien. Mais les solutions de sécurité modernes peuvent aller beaucoup plus loin. Un antivirus classique cherche principalement à reconnaître et bloquer des programmes malveillants. Les protections de nouvelle génération, elles, surveillent tout ce qui se passe sur l'ordinateur. Par exemple, si un programme jusque-là inconnu commence soudainement à modifier des fichiers, ou à récupérer des mots de passe, ou à avoir un comportement anormal, un antivirus moderne peut détecter cette activité, la bloquer, et parfois même isoler automatiquement l'ordinateur pour éviter que l'attaque ne se propage aux autres machines connectées au même réseau. C'est particulièrement intéressant en entreprise, où une seule machine infectée peut avoir des conséquences désastreuses sur l'ensemble des installations. Mais aucune technologie ne remplace les bons réflexes. Mise à jour, mot de passe fort et différent sur tous les sites, double authentification et une grande vigilance face aux mails suspects. En 2026, oui, l'antivirus est toujours utile et il est surtout devenu beaucoup plus intelligent.
0: Merci Michel Chipot de DSI Evolution basé à Vesoul. Demain, nous nous intéresserons à l'état des lieux de sortie de votre logement. À suivre sur Comtoise Radio, quelle punition injuste ont subi nos enfants comtois. Il y a du monde, ils ont tous été accusés injustement. Ils nous racontent tout ça après Chapelle Roanne et Kenji sur Comtoise Radio. Non, mais...

Pontoise Radio avec Katie Tunstall, Garou, c'est la suite de la playlist des Vauchonnoises. Il est 9h22. Chaque jour, nous allons à la rencontre des enfants de notre territoire. Nous leur posons une question dans l'air du temps. Ce sont les enfants comtois. Nous sommes avec Melvin, Nessim, Oscar, Dylan, Timéo, Nathan, Luna, Milana et Charles. Ils sont en classe de CM1, CM2 à l'école de Fontaine-lès-Luxeuil avec maître Thomas. Et à l'occasion de la série

0: qui vient d'arriver sur Canal+. Ceci n'est pas un crime. Nous demandons à nos enfants comtois pour quelles raisons ils ont déjà été punis alors qu'ils n'y étaient absolument pour rien. Ils n'auraient pas dû être punis.
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3: Pour quelle raison as-tu été puni alors que tu ne le méritais pas?
4: C'est quand Tristan, il s'est moqué de Lydie en sport pour la dernière séance de l'année. Du coup, on a dû tous rentrer en classe.
5: Mon frère m'embête, je le dis à mon père, mais c'est moi qui prends tout.
6: Quand ma Capucine, ma petite sœur, me tape, c'est moi qui prends.
7: La dernière fois que j'étais tranquille et que je jouais, mon frère est venu m'embêter et j'ai pas aimé du tout et j'ai commencé du coup à lui crier dessus et c'est moi qui ai pris direct et je me suis fait punir.
8: On était dehors avec mon frère il me pousse dans la piscine, du coup bah moi je l'ai poussé dans la piscine aussi, puis du coup bah vu que mon père il a pas vu ce qui s'est passé avant, du coup il m'a engueulé.
9: Quand je jouais à la console, mon petit frère est venu me taper et c'est moi qui me suis fait punir.
10: Un jour, on était en train de jouer avec mon petit frère au salon. Il est tombé, il a pleuré et ma mère a cru que je lui avais poussé. Donc après, elle m'a engueulée et j'étais punie.
11: Une fois, je me suis fait crier dessus au tennis parce qu'un ami a failli me cracher dessus alors que j'étais en train de faire l'exercice de tennis.
0: Quel souhait aimeraient réaliser nos enfants comtois? La réponse demain. L'actu des Vosges-Chaunoises après Katie Tunstall et Garou.

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1: Bienvenue sur Comptoise Radio, c'est JP le matin. Ce qui nous attend dans la prochaine demi-heure, votre horoscope. Si vous êtes cancer, en couple, tout va bien, vous êtes le signe fort du jour. Dans le prochain quart d'heure, nous parlerons emploi avec les entreprises qui recrutent. Bienvenue sur Comptoise Radio, je suis à la bourre, il est 9h32.
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1: Bonjour, la communauté de communes du Pays de Lure soutient financièrement l'installation de nouveaux professionnels de santé pour s'installer dans le Pays Luron. C'est le cas pour Julie Belli qui vient d'arriver, qui est kinésithérapeute. Michel Daguenet, président de la Comcom du Pays de Lure.
4: D'une part avec des aides à l'installation, mais aussi depuis leur période d'études, en proposant une bourse mensuelle qui peut être de 600 ou de 400 euros selon les professions et avec un engagement de s'installer sur le territoire en fin d'études. C'est quelque chose qui fonctionne plutôt bien puisque 7 élèves ont bénéficié des bourses et 9 professionnels ont bénéficié de l'aide à l'installation.
1: Et chaque nouveau professionnel qui signe et s'installe, ça ne laisse pas indifférent.
4: C'est une fierté et puis c'est une satisfaction de remplir notre mission par rapport aux attentes de nos habitants. Le but, c'est d'avoir des installations de médecins et de paramédicaux sur notre territoire. Je dirais qu'une fois qu'ils y ont goûté, qu'ils y sont restés quelque temps, en fin de compte, très peu repartent.
1: En Haute-Saône, une vingtaine d'aides à domicile de l'ADMR ont reconduit leur grève mardi et mercredi pour protester contre le coût de leur déplacement. Les grévistes expliquent parcourir plusieurs centaines de kilomètres par mois avec leur véhicule personnel. Elles estiment que l'indemnité kilométrique ne couvre plus suffisamment leurs frais de carburant. L'ADMR a porté cette indemnité à 46 centimes du kilomètre jusqu'à fin décembre. Une mesure qui représente un effort supplémentaire de 90 000 euros pour la fédération cette année. Les grévistes demandent davantage et réclament notamment une indemnité d'un euro du kilomètre. Les forêts franc-comtoises ont particulièrement souffert cet été de la chaleur et de la sécheresse. Lors de l'Assemblée Générale de France Silva, le syndicat des forestiers privés, les professionnels ont fait part de leur inquiétude, avec des températures qui dépassent parfois les 40 degrés, des sols très secs et certains arbres sont fortement fragilisés. C'est le cas des épicéas qui résistent moins bien aux attaques de scolytes, ces petits insectes qui creusent des galeries sous leurs écorces. Des propriétaires forestiers doivent déjà procéder à des coupes sanitaires pour retirer les arbres malades ou dépérissants. Selon France Silva, certaines essences pourraient aussi être amenées à disparaître avec l'évolution du climat. À Vesoul, la piste du self Stellantis pour permettre aux étudiants du pôle universitaire de bénéficier d'un repas à 1 euro est écartée. Le syndicat CFE-CGC avait proposé d'ouvrir le restaurant de l'entreprise situé à environ 300 mètres de l'IUT. Le dispositif serait trop coûteux, le repas reviendrait à 11,50 euros alors que le Crous n'en finance que 6. Pour l'instant, les étudiants prennent une navette gratuite chaque midi jusqu'au lycée Luxembourg pour accéder à ce fameux repas à 1 euro. Une réunion est prévue le 8 octobre avec les étudiants, la région, le département, le Crous et l'Agglo de Vesoul pour tenter de trouver une autre solution. Ce week-end, les Dézingués font leur cinéma au caveau des Gauchenaux de Luxeuil, un nouveau spectacle sur le thème universel du cinéma. Aline, des Dézingués.
5: On va voir plusieurs numéros, plusieurs sketchs. Pretty Woman, les Dézinguettes vont se transformer en Pretty Woman à leur façon. On peut rencontrer aussi James Bond. Alors évidemment, ça sera James Bond local, hein, bien évidemment. Nous allons voir Brigitte Bardot, évidemment, à la Dézinguée. Ça sera notre petit moment poétique. Toujours les clowns qui vont en faire qu'à leur façon. Et puis, ils vont peut-être jouer les cow-boys. Peut-être.
1: Les Dézinguées font leur cinéma. C'est ce samedi, 20h30, dimanche, 15h30. Tarif 12 euros, 9 euros pour les moins de 12 ans. À Saint-Sauveur, la SPA des Vosges-Saunoises ouvre ses portes ce week-end. L'association Boule de Poil accueille le public samedi et dimanche de 14h à 17h. L'occasion de découvrir le refuge, de rencontrer les animaux et d'échanger avec les bénévoles. Actuellement, 25 chiens et 25 chats attendent une famille. Une adoption, ça se prépare et ça implique plusieurs visites et une vraie réflexion sur les conditions de vie de l'animal. 9h36, le ciel est voilé ce matin, jusqu'à 15 degrés au mieux dans la matinée. Cet après-midi, ça sera nuageux, 22 degrés de Fougerolles à Luxeuil, 23 à la Basse-Vèvre, Saint-Loup, Sceaux, Rignevel et Manigeobert. Demain, retour du beau temps, des éclaircies le matin avec 17 degrés au maximum, et puis du soleil demain après-midi avec 24 degrés au mieux. Ça recrute près de chez nous dans les Vosges-Saunoises, c'est après Pitbull et le nouveau Christophe Maé, y a que de l'amour chez toi.

0: Teddy Swims, Alain Souchon, c'est la suite de la playlist des Vosges Chaunoises sur Comtoise Radio. Vous recherchez un emploi? Chaque jour, nous vous proposons des offres d'emploi d'entreprises qui recrutent dans les Vosges Chaunoises, du côté de Moimet ou Val d'Ajol ou encore Allure.
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3: Bonjour, Allure Domani, on se recrute un agent d'entretien en CDI à temps partiel pour 24 heures par semaine et un salaire de 12 euros brut de l'heure. Vous assurez en autonomie l'entretien de cabinets médicaux, cabinets d'avocats, bureaux et autres locaux professionnels. Vous appliquez les règles d'hygiène et utilisez les procédures et produits de nettoyage adaptés. Vous êtes rigoureux, autonome et souhaitez exercer un métier utile. Aucun diplôme ni expérience n'est exigé, mais vous devez avoir le permis. Au Val d'Ajol, l'EHPAD Résidence du Val de Joie recrute un psychologue en CDD de 6 mois à temps plein. Le poste est à pourvoir dès que possible avec possibilité de renouvellement en contrat longue durée. Vous intervenez auprès des résidents et de leurs familles et assurez des accompagnements psychologiques adaptés à leurs besoins. Vous orientez également si nécessaire les personnes vers les professionnels ou services appropriés. Vous avez un master en psychologie, vous savez analyser le contexte de vie d'une personne ou d'une famille et déterminer les besoins en accompagnement psychologique. Les débutants sont acceptés. À Moimet, la maison d'enfants Pas à Pas recrute un éducateur spécialisé en CDI à 35 heures par semaine. Vous serez amené à vous déplacer fréquemment dans les départements, il faut donc absolument que vous ayez le permis. Vous conduisez des interventions éducatives au sein des familles, réalisez des entretiens individuels et travaillez avec différents partenaires. Vous évaluez les projets éducatifs et rédigez des rapports. Vous avez un Bac+3 d'éducateur spécialisé, vous êtes à l'écoute, empathique, autonome et savez garder votre calme. Les débutants sont acceptés et pour postuler, ce sera sur francetravail.fr.
0: Cancer, vous êtes le signe fort du jour. Votre horoscope après Teddy Swims et Alain Souchon sur Comtoise Radio.

Belle matinée, bienvenue sur Comptoise Radio. C'est JP le matin. Dans la playlist des Vosges chaunoises, on aura Chris Ossil en artiste local. Avant ça, Pierre Demer et Mickey. Jeudi 24 septembre, 9h51, votre horoscope de ce jeudi. Bélier, vous allez faire des choix qui vont bousculer votre vie. Taureau, vous n'aurez pas à chercher loin pour trouver votre âme sœur. Gémeaux, n'agissez pas sans demander conseil autour de vous. Cancer, le signe fort du jour, vous êtes en parfaite osmose avec votre partenaire. Lion, vous êtes audacieux dans votre travail, vous n'avez peur de rien. Vierge, célibataire, votre cœur hésite entre plusieurs rencontres. Balance, vous vous sentez bien dans votre quotidien. Scorpion, vous savez résoudre tout vos affaires professionnelles. Sagittaire, votre conjoint apprécie votre compagnie. Capricorne, prenez du temps pour faire ce que vous aimez. Verseau, vous avez de nouveaux projets d'avenir dans votre couple. Poisson, ne prenez pas de risques inutiles dans votre travail. À suivre sur Comptoise Radio, dans l'actu des Vosges chaunoises, aidez les professionnels de santé à s'installer sur le territoire du Pays de l'Eure. C'est l'un des objectifs de la Comcom du Pays de l'Eure. Interview à 10h dans l'actu des Vosges chaunoises. Voici Mickey.

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1: Jean-Pierre Coinceau.
2: Bonjour, la communauté de communes du Pays de Lure soutient financièrement l'installation de nouveaux professionnels de santé pour s'installer sur le Pays Luron. C'est le cas pour Julie Belli, qui est kinésithérapeute et qui vient de s'installer à Lure. Michel Daguenet, président de la Comcom du Pays de Lure.
3: D'une part avec des aides à l'installation, mais aussi depuis leur période d'études, en proposant une bourse mensuelle qui peut être de 600 ou de 400 euros selon les professions et avec un engagement de s'installer sur le territoire en fin d'études. C'est quelque chose qui fonctionne plutôt bien puisque 7 élèves ont bénéficié des bourses et 9 professionnels ont bénéficié de l'aide à l'installation.
2: Chaque nouveau professionnel qui signe et s'installe, ça ne laisse pas indifférent.
3: C'est une fierté et puis c'est une satisfaction de remplir notre mission par rapport aux attentes de nos habitants. Le but, c'est d'avoir des installations de médecins et de paramédicaux sur notre territoire. Je dirais qu'une fois qu'ils y ont goûté, qu'ils y sont restés quelque temps, en fin de compte, très peu repartent.
2: En Haute-Saône, une vingtaine d'aides à domicile de l'ADMR ont reconduit leur grève mardi et mercredi pour protester contre le coût de leur déplacement. Les grévistes expliquent parcourir plusieurs centaines de kilomètres par mois avec leur véhicule personnel. Elles estiment que l'indemnité kilométrique ne couvre plus suffisamment leurs frais de carburant. L'ADMR 70 a porté cette indemnité à 46 centimes du kilomètre jusqu'à fin décembre. Une mesure qui représente un effort supplémentaire de 90 000 euros pour la fédération cette année. Les grévistes demandent davantage et réclament notamment une indemnité d'un euro du kilomètre. Les forêts franc-comtoises ont particulièrement souffert cet été de la chaleur et de la sécheresse. Lors de l'Assemblée Générale de France Silva, le syndicat forêt et forestier privé, les professionnels ont fait part de leur inquiétude avec des températures qui dépassent parfois les 40 degrés, des sols très secs, certains arbres sont fortement fragilisés et c'est le cas des épicéas qui résistent moins bien aux attaques de scolytes, ces petits insectes qui creusent des galeries sous leur écorce. Des propriétaires forestiers doivent même déjà procéder à des coupes sanitaires pour retirer les arbres malades ou dépérissants. Selon France Silva, certaines essences pourraient être amenées à disparaître avec l'évolution du climat. À Vesoul, la piste du self de Stellantis pour permettre aux étudiants du pôle universitaire de bénéficier d'un repas à 1 euro est écartée. Le syndicat CFE-CGC avait proposé d'ouvrir le restaurant d'entreprise qui est situé à moins de 300 mètres de l'IUT, sauf que le dispositif serait trop coûteux, le repas reviendrait à 11,50 € alors que le Crous n'en finance que 6 euros. Et pour l'instant, les étudiants prennent une navette gratuite chaque midi pour aller au lycée Luxembourg pour accéder à ce fameux repas à 1 euro. Une réunion est prévue le 8 octobre avec les étudiants, la région, le département, le Crous et l'agglo de Vesoul pour tenter de trouver une autre solution. Ce week-end, les Dézingués font leur cinéma au caveau des Gauchenaux de Luxeuil, un nouveau spectacle sur le thème universel du cinéma. Aline des Dézingués.
4: On va voir plusieurs numéros, plusieurs sketchs. Pretty Woman, les Dézinguettes vont se transformer en Pretty Woman à leur façon. On peut rencontrer aussi James Bond. Alors évidemment, ça sera James Bond local, hein, bien évidemment. Nous allons voir Brigitte Bardot, évidemment, à la Dézinguée. Ça sera notre petit moment poétique. Toujours les clowns qui vont en faire qu'à leur façon. Et puis, ils vont peut-être jouer les cow-boys. Peut-être.
2: Les Dézinguées font leur cinéma, c'est ce samedi 20h30, dimanche 15h30. Tarif 12 euros, 9 euros pour les moins de 12 ans. À Saint-Sauveur, la SPA des Vosges-Saunoises ouvre ses portes ce week-end. L'association Boule de Poil accueille le public samedi et dimanche de 14h à 17h. C'est l'occasion de découvrir le refuge, de rencontrer les animaux, d'échanger avec les bénévoles. Actuellement, 25 chiens et 25 chats attendent une famille. Alors une adoption, ça se prépare, ça implique plusieurs visites et c'est une vraie réflexion sur les conditions de vie de l'animal. Nous avons un ciel voilé ce matin avec 15 degrés ou mieux dans la matinée. Cet après-midi, un ciel nuageux, 22 de Fougerolles à Luxeuil, 23 à la Basse-Vèvre, Saint-Loup, Sceaux, Rignevel et Manigeobert. Demain, retour du beau temps, des éclaircies le matin avec 17 degrés au maximum, du soleil l'après-midi avec 24 degrés au mieux. Passez une excellente journée sur Comptoise Radio, c'est bientôt le week-end, c'est jeudi, demain vendredi, impeccable. Je vous retrouve demain dès 7h et puis dès midi sur notre chaîne YouTube.

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1: Jean-Pierre Coinceau.
2: Bonjour, la communauté de communes du Pays Lure soutient financièrement l'installation de nouveaux professionnels de santé pour s'installer dans le Pays Luron. C'est le cas pour Julie Belli, kinésithérapeute qui vient de s'installer. Michel Daguenet, président de la Comcom du Pays de Lure.
3: D'une part avec des aides à l'installation, mais aussi depuis leur période d'études, en proposant une bourse mensuelle qui peut être de 600 ou de 400 euros selon les professions et avec un engagement de s'installer sur le territoire en fin d'études. C'est quelque chose qui fonctionne plutôt bien puisque 7 élèves ont bénéficié des bourses et 9 professionnels ont bénéficié de l'aide à l'installation.
2: Chaque nouveau professionnel qui signe et s'installe ne laisse pas indifférent.
3: C'est une fierté et puis c'est une satisfaction de remplir notre mission par rapport aux attentes de nos habitants. Le but, c'est d'avoir des installations de médecins et de paramédicaux sur notre territoire. Je dirais qu'une fois qu'ils y ont goûté, qu'ils y sont restés quelque temps, en fin de compte, très peu repartent.
2: En Haute-Saône, une vingtaine d'aides à domicile de l'ADMR ont reconduit leur grève mardi et mercredi pour protester contre le coût de leur déplacement. Les grévistes expliquent parcourir plusieurs centaines de kilomètres par mois avec leur véhicule personnel et ils estiment que l'indemnité kilométrique ne couvre plus suffisamment leurs frais de carburant. L'ADMR 70 a porté cette indemnité à 46 centimes du kilomètre jusqu'à la fin de l'année. Une mesure qui représente un effort supplémentaire de 90 000 euros pour la fédération cette année. Les grévistes demandent davantage et réclament notamment une indemnité d'un euro du kilomètre. Les forêts franc-comtoises ont particulièrement souffert cet été de la chaleur et de la sécheresse. Lors de l'Assemblée Générale de France Silva, le syndicat des forestiers privés, les professionnels ont fait part de leur inquiétude. Avec des températures qui dépassent parfois les 40 degrés et des sols très secs, certains arbres sont fortement fragilisés. C'est le cas des épicéas qui résistent moins bien aux attaques de scolytes, ces petits insectes qui creusent des galeries sous leur écorce. Des propriétaires forestiers doivent déjà procéder à des coupes sanitaires pour retirer les arbres malades ou dépérissants. Selon France Silva, certaines essences pourraient aussi être amenées à disparaître avec l'évolution du climat. À Vesoul, la piste du self Stellantis pour permettre aux étudiants du pôle universitaire de bénéficier du repas à 1 euro est écartée. Le syndicat CFE-CGC avait proposé d'ouvrir le restaurant de l'entreprise. Il est situé à 300 mètres à peine de l'IUT. Le dispositif est jugé trop coûteux. Le repas reviendrait à 11,50 euros alors que le Crous n'en finance que 6 euros. Et pour l'instant, les étudiants doivent prendre une navette gratuite chaque midi jusqu'au lycée Luxembourg pour accéder à ce repas. Une réunion est prévue le 8 octobre avec les étudiants, la région, le département, le Crous et la Glotte Vesoul pour tenter de trouver une solution. Ce week-end, les Dézingués font leur cinéma au caveau des Gauchenaux à Luxeuil. Un nouveau spectacle sur le thème universel du cinéma. Aline, des Dézingués.
4: On va voir plusieurs numéros, plusieurs sketchs. Pretty Woman, les Dézinguettes vont se transformer en Pretty Woman à leur façon. On peut rencontrer aussi James Bond. Alors évidemment, ça sera James Bond local, hein, bien évidemment. Nous allons voir Brigitte Bardot. Évidemment, à la Dézinguée. Ça sera notre petit moment poétique. Toujours les clowns qui vont en faire qu'à leur façon. Et puis, vont peut-être jouer les cow-boys. Peut-être.
2: Les Dézinguées font leur cinéma ce samedi 20h30, dimanche 15h30. Tarif 12 euros, 9 euros pour les moins de 12 ans. À Saint-Sauveur, la SPA des Vosges saunoises ouvre ses portes ce week-end. L'association Boule de Poil accueille le public samedi et dimanche de 14h à 17h. L'occasion de découvrir le refuge, de rencontrer les animaux et d'échanger avec les bénévoles. Actuellement, 25 chiens et 25 chats attendent une famille. Alors une adoption, ça se prépare, ça implique plusieurs visites et une vraie réflexion sur les conditions de vie de l'animal. C'est nuageux cet après-midi dans les Vosges saunoises. Il fait bon, 22 degrés de Fougerolles à Luxeuil, 23 à la Basse-Vèvre, Saint-Loup, Sceaux, Rignevel et Magny-Jobert. Demain, retour du beau temps, des éclaircies le matin avec 17 degrés au maximum, du soleil l'après-midi avec 24 degrés au mieux. Très bon jeudi sur Comtoise Radio.

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1: Jean-Pierre Poinceau.
2: Bonjour Sandrine.
3: Bonjour.
2: De la DIL 70-90 à Vesoul, nous allons quitter notre logement, nous n'avons pas fait l'état des lieux à l'entrée. Le propriétaire peut-il demander un état des lieux de sortie?
3: Contrairement à une idée reçue, rien n'empêche le propriétaire de faire un état des lieux de sortie, même s'il n'y a pas eu d'état des lieux à l'entrée. Et dans cette situation, c'est plutôt défavorable au locataire, parce que s'il n'y a pas eu d'état des lieux à l'entrée, il y a une présomption de bon état qui pèse sur le locataire. En gros, c'est comme si vous aviez signé « bon état partout ». Donc là, ça va être compliqué de démontrer que c'était faux et qu'il y avait déjà des dégradations à l'entrée. D'où la précaution et le conseil de systématiquement faire un état des lieux à l'entrée et prendre son temps. S'il faut mettre 2 heures, on met 2 heures, mais on note tout, le nombre de trous, le diamètre. Enfin voilà, faut être vraiment très précis dans la description des dégradations s'il y a des choses qui ne vont pas à l'entrée. Ça évitera qu'à la sortie, on vous le reproche et qu'on vous le facture.
2: Merci Sandrine de la DIL 70-90.
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2: Bonjour, à Luxeuil, le rectorat de l'Académie de Besançon recrute un professeur en biochimie en CDD d'un an pour 9 heures de cours par semaine. Vous intervenez au lycée Lumière les lundis et mardis pour un salaire de 1100 euros brut par mois. Vous enseignez la biochimie, préparez vos cours, évaluez les élèves et travaillez avec l'équipe pédagogique et les familles. Vous contribuez ainsi à la continuité des apprentissages et à la réussite des élèves. Vous avez de solides connaissances en biochimie et microbiologie ainsi qu'en technique de laboratoire. Vous avez un bac plus 3 dans le domaine et les débutants sont acceptés. À Lure, le CCAS recrute un coordinateur du point d'accueil municipal en CDD de 6 mois à 32 heures par semaine. Vous accueillez et orientez les habitants, les accompagnez dans leurs démarches administratives et numériques, assurez le secrétariat du service et participez à l'organisation d'événements et d'actions favorisant le lien social. Vous avez 6 mois d'expérience et le permis, vous êtes ponctuel, rigoureux, disponible et discret, vous savez gérer plusieurs dossiers simultanément et travailler en équipe. Au TIO Serviprope recrute un agent d'entretien pour un remplacement maladie d'au moins 2 mois en CDD à 12 heures par semaine. Le salaire est de 12 euros brut de l'heure avec une prise de poste dès que possible. Vous assurez le nettoyage et l'entretien d'un cabinet médical en respectant les règles d'hygiène et en utilisant les produits et le matériel adapté. Vous avez 3 mois d'expérience dans le nettoyage, vous connaissez les produits d'entretien, êtes rigoureux et savez préparer votre matériel et sécuriser les zones de travail. Pour postuler, ce sera sur francetravail.fr.
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2: Bonjour, comédie, théâtre et spectacle dans cet agenda. Dimanche 17h en avant-première au cinéma Méliès de Lure, la comédie, la maison de nos rêves avec Kev Adams, Camille Aguilar et Chantal Latsou. L'histoire, un jeune couple achète en viager la maison de leurs rêves. Sur le papier, ça a l'air d'être un bon plan. Kev et sa compagne emménagent avec une mamie, mais très très en forme. C'est Chantal Latsou, la cohabitation s'annonce plus que compliquée. Vendredi 20h à l'auditorium de Lure, ouverture de la saison culturelle avec la pièce L'utopie des arbres avec la compagnie Taxi Brousse, l'histoire d'un lien fort entre l'homme et la nature, un spectacle poétique qui nous ramènera à notre adolescence, tarif 6 euros. Ce week-end, les Dézingués font leur cinéma sur scène des Dézingués version Pretty Woman, James Bond, Brigitte Bardot en version Dézingué, un spectacle drôle et interactif sur des airs de musique de film, mais pas que. C'est ce samedi 20h30, dimanche 15h30 au caveau des Gauchenaux de Luxeuil, tarif 12 euros pour les adultes, 9 euros pour les moins de 12 ans.
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1: Jean-Pierre Pointeau.
2: Bonjour, la communauté de communes du Pays Lure soutient financièrement l'installation de nouveaux professionnels de santé pour s'installer dans le Pays Luron. C'est le cas pour Julie Belli, kinésithérapeute qui vient de s'installer. Michel Daguenet, président de la Comcom du Pays de Lure.
3: D'une part avec des aides à l'installation, mais aussi depuis leur période d'études, en proposant une bourse mensuelle qui peut être de 600 ou de 400 euros selon les professions et avec un engagement de s'installer sur le territoire en fin d'études. C'est quelque chose qui fonctionne plutôt bien puisque 7 élèves ont bénéficié des bourses et 9 professionnels ont bénéficié de l'aide à l'installation.
2: Chaque nouveau professionnel qui signe et s'installe ne laisse pas indifférent.
3: C'est une fierté et puis c'est une satisfaction de remplir notre mission par rapport aux attentes de nos habitants. Le but, c'est d'avoir des installations de médecins et de paramédicaux sur notre territoire. Je dirais qu'une fois qu'ils y ont goûté, qu'ils y sont restés quelque temps, en fin de compte, très peu repartent.
2: En Haute-Saône, une vingtaine d'aides à domicile de l'ADMR ont reconduit leur grève mardi et mercredi pour protester contre le coût de leur déplacement. Les grévistes expliquent parcourir plusieurs centaines de kilomètres par mois avec leur véhicule personnel et ils estiment que l'indemnité kilométrique ne couvre plus suffisamment leurs frais de carburant. L'ADMR 70 a porté cette indemnité à 46 centimes du kilomètre jusqu'à la fin de l'année. Une mesure qui représente un effort supplémentaire de 90 000 euros pour la fédération cette année. Les grévistes demandent davantage et réclament notamment une indemnité d'un euro du kilomètre. Les forêts franc-comtoises ont particulièrement souffert cet été de la chaleur et de la sécheresse. Lors de l'Assemblée Générale de France Silva, le syndicat des forestiers privés, les professionnels ont fait part de leur inquiétude. Avec des températures qui dépassent parfois les 40 degrés et des sols très secs, certains arbres sont fortement fragilisés. C'est le cas des épicéas qui résistent moins bien aux attaques de scolytes, ces petits insectes qui creusent des galeries sous leur écorce. Des propriétaires forestiers doivent déjà procéder à des coupes sanitaires pour retirer les arbres malades ou dépérissants. Selon France Silva, certaines essences pourraient aussi être amenées à disparaître avec l'évolution du climat. À Vesoul, la piste du self Stellantis pour permettre aux étudiants du pôle universitaire de bénéficier du repas à 1 euro est écartée. Le syndicat CFE-CGC avait proposé d'ouvrir le restaurant de l'entreprise. Il est situé à 300 mètres à peine de l'IUT. Le dispositif est jugé trop coûteux. Le repas reviendrait à 11,50 euros alors que le Crous n'en finance que 6 euros. Et pour l'instant, les étudiants doivent prendre une navette gratuite chaque midi jusqu'au lycée Luxembourg pour accéder à ce repas. Une réunion est prévue le 8 octobre avec les étudiants, la région, le département, le Crous et la Glotte Vesoul pour tenter de trouver une solution. Ce week-end, les Dézingués font leur cinéma au caveau des Gauchenaux à Luxeuil. Un nouveau spectacle sur le thème universel du cinéma. Aline, des Dézingués.
4: On va voir plusieurs numéros, plusieurs sketchs. Pretty Woman, les Dézinguettes vont se transformer en Pretty Woman à leur façon. On peut rencontrer aussi James Bond. Alors évidemment, ça sera James Bond local, hein, bien évidemment. Nous allons voir Brigitte Bardot. Évidemment, à la Dézinguée. Ça sera notre petit moment poétique. Toujours les clowns qui vont en faire qu'à leur façon. Et puis, vont peut-être jouer les cow-boys. Peut-être.
2: Les Dézinguées font leur cinéma ce samedi 20h30, dimanche 15h30. Tarif 12 euros, 9 euros pour les moins de 12 ans. À Saint-Sauveur, la SPA des Vosges-Saônoises ouvre ses portes ce week-end. L'association Boule de Poil accueille le public samedi et dimanche de 14h à 17h. L'occasion de découvrir le refuge, de rencontrer les animaux et d'échanger avec les bénévoles. Actuellement, 25 chiens et 25 chats attendent une famille. Alors une adoption, ça se prépare, ça implique plusieurs visites et une vraie réflexion sur les conditions de vie de l'animal. C'est nuageux cet après-midi dans les Vosges-Saônoises. Il fait bon, 22 degrés de Fougerolles à Luxeuil, 23 à la Basse-Vèvre, Saint-Loup, Sceaux, Rignevel et Manijobert. Demain, retour du beau temps, des éclaircies le matin avec 17 degrés au maximum, du soleil l'après-midi avec 24 degrés au mieux. Très bon jeudi sur Pontoise Radio.

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2: Bonjour Mathieu Cuche-Rousset.
3: Bonjour.
2: Gérant à Voynier Paysagiste basé à Francheville. C'est pas un tour de magie, mais certains jardiniers ont la surprise de voir réapparaître des fleurs sans les avoir replantées. Bah pourquoi certaines fleurs semblent revenir toutes seules d'une année sur l'autre?
3: Eh bien, on peut y voir plusieurs explications, notamment le fait que ce soit des plantes vivaces, des semis naturels ou alors des bulbes. En effet, certaines fleurs se ressèment spontanément et colonisent naturellement le jardin. Le jardin devient alors plus autonome, plus vivant et plus naturel. Souvent, les plantes qui reviennent seules sont bien adaptées à leur sol, leur climat et bien sûr, leur exposition.
2: Quelle différence entre une plante vivace et une fleur qui se ressème?
3: Eh bien, les vivaces survivent grâce à leurs racines. Elles redémarrent à chaque printemps, même si la partie aérienne de la plante disparaît l'hiver. On parle par exemple des pivoines, des iris ou des géraniums vivaces. Les fleurs, quant à elles qui se ressèment, elles vont produire des graines. Ces graines vont tomber au sol et les nouvelles plantes apparaîtront seules les années suivantes, comme le coquelicot, le cosmos ou d'autres.
2: Pourquoi certaines plantes se plaisent-elles autant dans nos jardins?
3: Eh bien tout simplement parce que c'est combiné avec un type de sol qu'elles apprécient, une humidité, une température, une lumière qu'elles apprécient également. Certaines plantes trouvent leur équilibre naturel et aussi peu de concurrence. Avec ce type de plantes, le jardin devient parfois plus stable et plus autonome. Les plantes spontanées demandent souvent moins d'entretien, moins d'arrosage.
2: Finalement, il faut laisser faire un peu plus la nature.
3: Tout à fait. Il faut aussi accepter en tant que jardinier quelques déplacements naturels, des floraisons spontanées et un jardin qui est finalement moins figé. Cela va favoriser la biodiversité et un équilibre de notre jardin. Beaucoup de beaux jardins mélangent aujourd'hui les plantations volontaires et la spontanéité d'autres plantes.
2: Merci Mathieu Cuche-Rousset, gérant Voynier Paysagiste basé à Francheville.
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2: Bonjour, à Vesoul, Calidiax recrute un diagnostiqueur immobilier en CDI à 35 heures par semaine. Vous intervenez dans un rayon de 50 km autour de Vesoul et le salaire est de 13 euros brut de l'heure. Vous réalisez les diagnostics amiante, plomb, DPE, électricité et gaz, rédigez les rapports et conseillez les clients sur les résultats et leurs obligations. Vous avez 2 ans d'expérience sur un poste similaire et les certifications nécessaires. Vous maîtrisez analyse IMO et les outils bureautiques. Vous êtes autonome, rigoureux, à l'aise avec les clients et vous avez le permis. Allure Baptisène recherche un maçon en CDD de 6 mois à 35 heures par semaine avec possibilité d'embauche définitive. Vous intervenez principalement sur des constructions pavillonnaires neuves, montage de murs, coffrage, ferraillage, lecture de plans et aménagement extérieur. Vous réalisez également les mortiers et les enduits. Vous avez 2 ans d'expérience en maçonnerie et idéalement un CAP dans le domaine. Vous savez monter des murs avec les matériaux adaptés et réaliser les enduits. À Vesoul, le rectorat de l'Académie de Besançon recrute un professeur d'art appliqué en CDD d'un an pour 3 heures de cours par semaine jusqu'au 31 août 2027 avec une rémunération de 367 euros brut par mois. Vous préparez vos cours, enseignez les arts appliqués, évaluez les élèves et travaillez avec l'équipe pédagogique et les familles. Vous avez un bac plus 3, vous êtes capable de vous adapter à différents publics, de travailler en équipe et de transmettre vos connaissances. Les débutants sont acceptés. Pour postuler, ce sera sur francetravail.fr.

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2: Bonjour, ce vendredi, 20h, coup d'envoi de la nouvelle saison culturelle de l'Auditorium à Lure avec la pièce L'Utopie des arbres, Renaud de l'Auditorium.
3: C'est l'histoire d'un tourneur sur bois. Il est tout à la fois un poète et un philosophe. En fait, il va plonger dans sa vie intérieure et puis il va nous faire partager ses souvenirs d'enfance. Dans une scénographie que je qualifierais de très originale, très poétique, Alexis Louis Lucas, qui est le comédien et le personnage, renoue avec sa vie intérieure, en fait, et va partager avec le spectateur que nous sommes ses souvenirs d'enfance. Il y a le lien intime entre l'homme et la nature. Grosse thématique aussi, c'est l'enfance. Et puis la beauté, en fait, des choses qui sont simples. En fait, c'est surtout à travers ces rencontres passées avec des personnages truculents qu'on va rencontrer au fil du spectacle. Donc des personnages aux humeurs riches et variées, alors qu'il qualifie lui-même de grincheux. Ils vont montrer la sagesse des arbres, car eux, ils les connaissent, ils les entretiennent depuis longtemps. Et ils entretiennent avec eux une étrange communion.
2: L'Utopie des arbres, tarif 6 euros, c'est ce vendredi 20h à l'Auditorium de Lure.

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2: Bonjour, la nouvelle saison culturelle de l'Auditorium de Lure commence ce vendredi à 20h avec la pièce L'Utopie des arbres. Coup d'œil sur la nouvelle saison avec Renaud de l'Auditorium de Lure.
3: Une saison qui est placée sous le signe de la diversité, donc avec différentes formes représentées. Donc on a du théâtre, bien sûr, on a de la chanson, un ciné-concert, on a de la danse, pop rock, du théâtre musical, je vais pas tout vous énumérer. On a beaucoup de choses. C'est une petite trentaine de compagnies de théâtre, d'ensembles musicaux, de compagnies de danse qui sont accueillies. Et parmi toutes ces compagnies, 8 sont issues de la région Bourgogne-Franche-Comté. Nous avons le plaisir d'accueillir Jacques Simard et Stan Duguay. On a accueilli en résidence de travail il y a un an pratiquement, et qui viennent présenter là leur concert. C'est du chant, mais pas uniquement, c'est du piano, c'est du violoncelle, et c'est en partenariat avec le festival Jacques Brel, du théâtre et du Feuillir de Vesoul. Toujours au mois d'octobre, une petite pépite avec le crooner Hugh Cotman, accompagné par l'ensemble Contraste. Alors l'ensemble Contraste, c'est contrebasse, alto et piano. Donc là, avec des reprises de standards, donc ça va de Nina Simone, Jacques Brel, David Bowie, Led Zeppelin. Un rendez-vous exceptionnel à ne vraiment pas manquer. Petite nouveauté cette saison, un nouveau partenariat avec la Fondation Gauthier Capuçon. Donc le violoncelliste Gauthier Capuçon qu'on ne présente plus, accueilli à Lure l'année dernière dans le cadre d'un été en France. Et en avril prochain, donc ce sont les lauréats 2025 de sa fondation qui se produiront sur la scène de l'Auditorium. C'est un trio à cordes avec Rino Yoshimito au violon, Gatien Loret à l'alto et Chikong Li au violoncelle.
2: Vous retrouvez la programmation de l'Auditorium de Lure sur le site lure.fr.

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1: Bonjour Stéphanie.
2: Bonjour.
1: Du rayon librairie à Auchan-Luxeuil, votre coup de cœur ce jeudi, Roche de sang.
2: De Olivier Ball est un très bon thriller qui nous emmène en Corse dans le milieu mafieux. Nous sommes dans les années 90, deux frères, Théo et Ange Biasini, qui se déchirent. Un père mafieux tué par balle, des braquages sur des yachts de luxe. C'est au cours d'une de ces attaques que les deux frères font une découverte dans les cales du yacht d'un milliardaire. Un chef de réseau connu pour sa violence et craint dans le milieu. Cette découverte va changer le cours de leur vie et va entraîner les deux frères dans une longue fuite, traqués par de dangereux mafieux. 2019, La Haye, aux Pays-Bas, Marie Janssen, agent d'Europol, enquête sur une série de meurtres sordides, avec à chaque fois la même signature, qui est la mia ferita sia mortale. C'est du corse, que ma blessure soit mortelle. Pour Marie Janssen, ça signifie le retour sur sa terre natale et un passé qu'elle préférait oublier. Commence alors pour Marie une terrifiante chasse à l'homme qui la conduira jusqu'au repère du parrain surnommé le Balafré. Olivier Ball maîtrise parfaitement le rythme de ses romans, tout paraît crédible. Il saisit chaque faille, chaque faiblesse de ses personnages et les rend ainsi très humains et attachants. Roche de sang nous plonge dans une enquête passionnante, une série d'allers-retours temporels de 93 à 2020, des secrets de famille, du suspense. Quel lien entre les meurtres commis en Europe en 2019 et la Corse des années 90? On pénètre dans le monde du grand banditisme et des codes d'honneur de l'époque. Nous nous sentons partagés entre diverses émotions contradictoires et ambiguës. Olivier Ball est maintenant un auteur de polar reconnu pour son talent. Vous pouvez également retrouver son dernier roman, Le Piège, au rayon librairie de votre magasin Auchan. Bonne lecture à tous.
1: Merci Stéphanie, une belle journée.
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2: Pour quelle raison as-tu été puni alors que tu ne le méritais pas?
3: C'est quand Tristan, il s'est moqué de Lydie en sport pour la dernière séance de l'année. Du coup, on a dû tous rentrer en classe.
4: Mon frère m'embête, je le dis à mon père, mais c'est moi qui prends tout.
5: Quand ma Capucine, ma petite sœur, me tape, c'est moi qui prends.
6: La dernière fois que j'étais tranquille et que je jouais, mon frère est venu m'embêter et j'ai pas aimé du tout et j'ai commencé du coup à lui crier dessus et c'est moi qui ai pris direct et je me suis fait punir.
7: On était dehors avec mon frère il me pousse dans la piscine, du coup bah moi je l'ai poussé dans la piscine aussi, puis du coup bah vu que mon père il a pas vu ce qui s'est passé avant, du coup il m'a engueulé.
8: Quand je jouais à la console, mon petit frère est venu me taper et c'est moi qui me suis fait punir.
9: Un jour, on était en train de jouer avec mon petit frère au salon. Il est tombé, il a pleuré et ma mère a cru que je lui avais poussé. Donc après, elle m'a engueulé, j'étais punie.
10: Une fois, je me suis fait crier dessus au tennis parce qu'un ami a failli me cracher dessus alors que j'étais en train de faire l'exercice de tennis.

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1: Jean-Pierre Poinceau.
2: Vendredi 25 septembre, 20h à l'Auditorium, c'est l'Utopie des arbres pour ouvrir cette nouvelle saison. Bonjour Renaud.
3: Bonjour Jean-Pierre.
2: De l'Auditorium de Lure, un seul en scène tendre et poétique, croisant sagesse humaine et enseignement millénaire du bois au milieu de la sciure et des copeaux à coups de mots polis et bien taillés, c'est signé Le Canard Enchaîné, c'est assez rigolo, pour l'Utopie des arbres.
3: Je sais aussi que Le Canard Enchaîné a qualifié le spectacle d'émerveillement. Donc l'Utopie des arbres, effectivement, c'est l'histoire d'un tourneur sur bois qui est tout à la fois un poète et un philosophe. En fait, il va plonger dans sa vie intérieure et puis il va nous faire partager ses souvenirs d'enfance. Dans une scénographie que je qualifierais de très originale, très poétique, donc Alexis Louis Lucas, qui est le comédien et le personnage, renoue avec sa vie intérieure, en fait, et va partager avec le spectateur que nous sommes ses souvenirs d'enfance. Différentes thématiques sont abordées. Il y a le lien effectivement entre le lien intime entre l'homme et la nature. Grosse thématique aussi, c'est l'enfance et puis la beauté en fait des choses qui sont simples. En fait, c'est surtout à travers ces rencontres passées avec des personnages truculents qu'on va rencontrer au fil du spectacle. Donc des personnages aux humeurs riches et variées, alors qu'il qualifie lui-même de grincheux, que le personnage principal, en fait, ce livre, il va nous toucher en plein cœur, par sa tendresse, par sa splendeur. Et tout ça grâce à ces rencontres de vieux grincheux qui lui ont montré la sagesse des arbres, car eux, ils les connaissent, ils les entretiennent depuis longtemps, et ils entretiennent avec eux une étrange communion.
2: Vendredi 25 septembre, l'ouverture de la saison à l'Auditorium avec l'Utopie des arbres, gratuit pour les adhérents, tarif 6 euros sinon. Et puis vendredi 9 octobre, on aura l'occasion de se parler de Comment dire avec Jack Simard et Stan Duguay. Excellente journée Renaud.
3: Merci beaucoup Jean-Pierre.
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2: Bonjour Jean-François Huot.
3: Bonjour à toutes et à tous.
2: Depuis des mois, on parle de la facture électronique et depuis le 1er septembre, une chose a changé. La réforme n'est plus une échéance, c'est une réalité.
3: Si vous n'avez pas encore pris le temps de vous préparer à la réforme, la facture électronique est là. Il est temps de regarder la réalité en face. La réforme est désormais entrée dans sa phase opérationnelle. Depuis le 1er septembre, toutes les entreprises, lorsqu'elles travaillent avec une autre entreprise, doivent être capables de recevoir des factures électroniques. Pour les grandes entreprises, elles ont également l'obligation d'émettre des factures électroniques à compter du 1er septembre 2026. Concrètement, fini le fichier Excel ou le fichier PDF que l'on envoie par mail. Les factures vont désormais transiter par les plateformes agréées qui assurent les échanges entre entreprises et la transmission des données à l'administration fiscale. Pour les TPE, PME, micro-entreprises, la prochaine grande échéance reste fixée au 1er septembre 2027. À cette date, il faudra être en capacité d'émettre également des factures électroniques. Cela peut sembler loin, mais une année passe très vite. Alors, il faut adapter ses outils, revoir ses procédures, former ses équipes. Mon conseil est simple. N'attendez pas la dernière minute. Choisissez votre plateforme si ce n'est pas fait. Échangez avec votre expert comptable et profitez de cette transformation pour moderniser votre gestion. Car derrière la contrainte réglementaire, il y a aussi des opportunités. Moins de saisies, moins d'erreurs, davantage d'automatisation, un meilleur suivi de votre activité.
2: Merci Jean-François Huot, expert comptable à Agilience Luxeuil.

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2: Bonjour, à Fougerolles, Famille Rurale recrute un auxiliaire de puériculture en CDD à mi-temps, 18 heures par semaine avec possibilité de renouvellement. Vous accueillez et accompagnez des enfants de 2 mois et demi à 3 ans en veillant à leur sécurité et leur bien-être. Vous proposez des activités adaptées à leur âge et participez au projet pédagogique de la crèche. Vous avez le diplôme d'état d'auxiliaire de puériculture et au moins un mois d'expérience. Vous êtes pédagogue, ponctuel, disponible et réactif avec un bon esprit d'équipe. À Vesoul, Denova France recrute un électricien de maintenance itinérant en CDI, 39 heures par semaine. Vous intervenez quotidiennement sur les sites des clients en Haute-Saône pour un salaire de 32 000 euros brut par an. Vous assurez la maintenance préventive et curative des automates et équipements, réalisez les réparations et les réglages et participez au démarrage.

De nouveaux automates. Vous avez un bac en maintenance industrielle ou automatisme ainsi que 3 ans d'expérience. Vous savez réaliser un diagnostic technique et réparer des équipements. Vous êtes réactif, rigoureux et précis avec l'esprit d'équipe. Allure, Big Matt recrute un magasinier cariste en CDI à temps plein pour un salaire de 1 900 € brut par mois. Vous préparez les commandes, chargez les véhicules dans le respect des règles de sécurité, réceptionnez les livraisons et contrôlez la conformité des produits. Vous assurez également la gestion des stocks et conseillez les clients professionnels. Vous avez 1 an d'expérience et le CAS S3, vous êtes à l'aise avec la manutention, avez l'esprit d'équipe et le sens du contact avec les clients. Pour postuler, ce sera sur francetravail.fr.

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2: Bonjour, aujourd'hui dans l'agenda, cabaret, gastronomie et expo temporaire avec Lucie de l'Office de Tourisme de Luxeuil.
3: Les 26 et 27 septembre, c'est le retour de la troupe du cabaret théâtre Les Dézingués avec leur nouvelle revue « Les Dézingués font leur cinéma ». Du rire, des émotions et de la bonne humeur, ce sont les maîtres mots de ce nouveau spectacle qui a lieu dans le cadre atypique du caveau des Gauchenots à Luxeuil. Au programme, des sketchs, des danses improbables, des chansons qui restent en tête, bref, un spectacle qui ne laisse pas indifférent. Pour réserver vos places, rendez-vous sur leur site les-dézingués.fr. Mardi 29 septembre à 15h45, venez stimuler vos sens et votre gourmandise en visitant le séchoir à jambon de Luxeuil. On vous y expliquera toutes les étapes de fabrication de cette savoureuse spécialité locale avant d'aller humer les effluves du feu de bois de résineux qui monte jusqu'au jambon entreposé à l'étage. Une visite qui met l'eau à la bouche et qui se conclut par une dégustation. Réservation auprès de l'Office de Tourisme. En cette fin de septembre, il est encore temps de profiter de l'exposition temporaire de l'écomusée du Pays de la Cerise à Fougerolles avant son démontage. L'écomusée propose à ses visiteurs de se replonger dans une période complexe et troublée à travers le thème « Résister à l'oubli, Fougerolles 39-45 ». À travers des témoignages de locaux et des prêts d'objets, l'exposition évoque la mémoire d'une communauté rurale de l'Est où le conflit et l'occupation entremêlent douleur, joie et résilience. L'écomusée est ouvert de 14h à 18h tous les jours sauf le mardi.
2: Vous retrouvez les sorties à faire dans les Vauchenoises sur le site et les réseaux de l'Office de Tourisme de Luxeuil.
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2: Bonjour Stéphanie.
3: Bonjour Jean-Pierre.
2: De l'agence mutuelle de Poitiers à Luxeuil-les-Bains, les pneus, ça se change. Quelles conséquences quand on a des pneus usés avec son assurance?
3: À l'approche des vacances, beaucoup de conducteurs préparent leur véhicule. Mais un point est souvent négligé, l'état des pneus. Pourtant, au-delà de la sécurité, cela peut aussi avoir des conséquences avec votre assurance. Des pneus usés, endommagés, sous-gonflés ou trop anciens augmentent le risque d'accident. En cas de sinistre, l'assureur mandate généralement un expert et sa mission est de déterminer les circonstances de l'accident et de rechercher si une défaillance de véhicule a pu y contribuer. Si l'expert conclut que l'accident est directement lié à des pneus en mauvais état, les conséquences peuvent être importantes.
2: Concrètement, quelles sont les conséquences?
3: Alors d'abord, si vous êtes responsable de l'accident, votre assurance responsabilité civile indemnisera les victimes, quoi qu'il arrive, car cette garantie est obligatoire. En revanche, selon les garanties prévues dans votre contrat, votre assureur peut limiter ou refuser une indemnisation de vos propres dommages s'il est établi qu'un défaut d'entretien du véhicule a contribué au sinistre. Autre point important, si vous avez souscrit une garantie tout accident, l'assureur pourra examiner si les conditions du contrat permettent une réduction ou un refus de prise en charge en cas de défaut manifeste d'entretien. Alors les pneus, on les regarde, on les vérifie et surtout, s'ils sont trop anciens, on les change. Petit focus sur les camping-cars où l'utilisation est plutôt estivale. Comme on roule peu avec, on ne pense pas à les changer régulièrement. Et souvent, attention, les pneus ont une date de validité.
2: Les pneus qui sont les seuls éléments de la voiture qui tiennent, qui nous relient à la route. Merci beaucoup Stéphanie.

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2: Bonjour, à Luxeuil, la collectivité recrute un adjoint technique, polyvalent en CDI à temps plein. Vous travaillez certains week-ends et jours fériés avec des horaires en soirée selon le planning. Vous assurez l'entretien et l'hygiène des espaces du centre aquatique, accueillez et renseignez les usagers et gérez les ventes, les encaissements et la caisse. Vous connaissez les règles de propreté et l'utilisation des produits et matériels d'entretien. Vous êtes vigilant, rigoureux, polyvalent et avez le sens de l'accueil et du commerce. Les débutants sont acceptés. À Vesoul, McDo recrute un équipier polyvalent en CDI à mi-temps, 24 heures par semaine. Vous travaillez en horaire décalé les week-ends et les jours fériés pour un salaire de 12 euros brut de l'heure. Vous accueillez et conseillez les clients, prenez les commandes au comptoir, aux bornes ou en ligne et participez à la préparation des sandwichs, salades et boissons. Vous êtes dynamique, souriant, rigoureux et avez le sens du service et l'esprit d'équipe. Vous aimez la polyvalence et savez respecter les règles d'hygiène et de sécurité. Les débutants sont acceptés. Au Val d'Ajol, l'EHPAD résidence du Val de Joie recrute un infirmier en CDI à temps plein. Vous travaillez un week-end sur deux et le poste est à pourvoir dès que possible. Vous prenez en charge les résidents, réalisez et contrôlez les soins infirmiers et surveillez l'évolution de leur état de santé. Vous recueillez également les besoins des résidents et de leur entourage, gérez les situations d'urgence et mettez à jour les dossiers. Vous avez le diplôme d'état infirmier, vous savez réaliser des soins, être capable de prendre des initiatives face aux urgences et savez travailler avec rigueur. Les débutants sont acceptés. Pour postuler, francetravail.fr.

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2: Bonjour, les Dézingués font leur cinéma, c'est le nouveau spectacle de la troupe luxovienne. C'est ce samedi à 20h30, dimanche 15h30, au caveau des Gauchelots, à côté de l'espace Frichet de Luxeuil. Aline, des Dézingués.
3: On va voir plusieurs numéros, plusieurs sketchs. On va vous inviter à voir Pretty Woman. Les Dézinguettes vont se transformer en Pretty Woman à leur façon. On peut rencontrer aussi James Bond. Alors évidemment, ça sera James Bond local, hein, bien évidemment. Toujours les clowns, nos sympathiques clowns qui vont en faire qu'à leur façon. Et puis, ils vont peut-être jouer les cow-boys. Peut-être. Nous allons voir Brigitte Bardot, évidemment, à la Dézinguée. Il y aura plein de surprises aussi pendant ce numéro avec Brigitte Bardot. Les Dézinguées aiment bien partager leurs émotions avec le public. Et puis cette année, comme c'est le cinéma, et ben peut-être que le public deviendra acteur.
2: Les Dézinguées font leur cinéma, le nouveau spectacle. La première, c'est ce samedi, 20h30, dimanche 15h30, au caveau des Gauchelots à Luxeuil. Tarif 12 euros, 9 euros pour les moins de 12 ans.

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